Je suis désolé. Lo siento. Ich bin traurig. Sono spiacente. Perdóname.

Bonjour, bonjour à tous. Des suites dans l'affaire de la mort de Liana, 2 semaines après la découverte du corps de l'adolescente de 11 ans dans une exploitation agricole du Gers, l'autopsie révèle que l'enfant a été victime d'un viol. Les raisons de sa mort restent à déterminer, des analyses sont toujours en cours. Le profil biologique de Jérôme Barella a été retrouvé sur le corps de Liana. Le principal suspect dans cette affaire est à l'isolement en détention provisoire. Nous avons raison de nous féliciter. La réaction d'Emmanuel Macron sur France 2 hier soir à propos de l'accord conclu entre les États-Unis et l'Iran. Un protocole d'accord qui prévoit notamment la réouverture du détroit d'Ormuz. C'est là que se situent les intérêts de la France, affirme le chef de l'État. Le pire est encore à venir. Les températures continuent de grimper en France et le pic est attendu pour dimanche ou lundi selon Météo France. Des records ont déjà été battus hier après-midi avec 41 degrés dans le Cher, 40,7 dans la Vienne. Le gouvernement a ouvert son numéro vert canicule info service. Dès aujourd'hui, 53 départements du sud-ouest jusqu'au nord-est sont placés en vigilance orange canicule par Météo France. Plusieurs départs de feux de forêt dans le sud de la France hier. Ils ont eu lieu notamment dans le Var, les Hautes-Alpes, la Haute-Corse, l'Hérault, l'Aude, le Gard ou encore le Gers. La sécurité civile rappelle les comportements à éviter en période de forte chaleur. Le gouvernement reconduit la fermeture du golfe de Gascogne pour l'hiver prochain. La ministre de la Pêche et de la Mer, Catherine Chabot, l'a annoncé depuis le Finistère hier après-midi. Les pêcheurs devront suspendre leur activité pendant 4 semaines pour éviter les captures accidentelles de dauphins et autres poissons. Et puis la Suisse, première équipe qualifiée pour les 16e de finale de la Coupe du Monde. La Nati s'est imposée 4-1 face à la Bosnie hier soir. Les Suisses ont 4 points au classement. La Bosnie, elle, devra battre le Qatar pour espérer poursuivre l'aventure. Au programme ce vendredi, les États-Unis face à l'Australie à 21h. Les deux équipes peuvent se qualifier avec un simple match nul. Très bon début de journée à tous.

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Bonjour, bonjour à tous. Rebondissement dans l'affaire Liana hier soir. Les premiers résultats de l'autopsie de l'adolescente de 11 ans révèlent qu'elle a été victime d'un viol. Le profil biologique du principal suspect, Jérôme Barella, a été détecté sur le corps de l'enfant. Le corps de Liana avait été retrouvé dans une exploitation agricole du Gers le 4 juin dernier. À l'international, les négociations entre les États-Unis et l'Iran doivent bien démarrer aujourd'hui en Suisse. Un protocole d'accord a été signé électroniquement par les deux pays. Il prévoit l'arrêt des combats sur tous les front et la reprise du trafic dans le détroit d'Ormuz. Il est effectivement repris depuis mercredi soir. Sur le plateau de France 2 hier soir, Emmanuel Macron s'est félicité de cet accord, mais ne croit pas que la guerre soit totalement terminée. Le chef de l'État qui a également profité de cette interview pour demander aux Français d'être vigilants en cette période de forte chaleur. 53 départements du sud-ouest au nord-est de l'Hexagone seront placés ce matin en vigilance orange canicule. Le pic de l'épisode de chaleur est prévu pour dimanche ou lundi, alors qu'hier on a déjà dépassé la barre des 40 degrés dans les départements du Cher ou de la Vienne. À Perpignan, le maire RN Louis Alliot a fait un signalement à la justice. Lors du conseil municipal de mercredi, une élue du groupe Place Publique PS a effectué un salut nazi. Elle affirme avoir agi par énervement, estimant l'opposition méprisée. Un appel à la démission a déjà été lancé par les Insoumis. Une véritable explosion du phénomène, la consommation de protoxyde d'azote en forte augmentation chez les jeunes. Selon une étude publiée aujourd'hui par la Massif, elle aurait doublé chez les 16-30 ans en l'espace de 4 ans. 12% d'entre eux ont déjà expérimenté ce gaz hilarant. Et puis c'est un des jeux vidéo les plus attendus de ces dernières années. Le studio américain Rockstar a annoncé hier la date d'ouverture des précommandes du jeu GTA 6. Ce sera le 25 juin sur les plateformes de téléchargement. La sortie du jeu, elle, est toujours fixée au 19 novembre 2026 sur Xbox Series ou PS5. Très bon début de journée à tous.

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0: Il est 6h, vous l'attendiez, c'est vendredi. Bonne journée à toutes et à tous sur RCB.
1: Bonjour à tous. L'autopsie révèle bien que Liana a été violée. Le parquet a communiqué les résultats des analyses après la mort de la collégienne de 11 ans dans le Gers. Le profil biologique de Jérôme Barella, principal suspect, a été retrouvé sur le corps de l'enfant. On ignore pour l'instant les causes de la mort de la jeune fille. Jérôme Barella est actuellement en détention provisoire depuis sa mise en examen. Dans le reste de l'actualité, 53 départements en alerte orange canicule. Une grande partie du pays de l'Est au Sud-Ouest est concernée. Météo France prévient que cet épisode de chaleur s'annonce étendu, durable et intense. Le pic caniculaire remarquable est attendu entre dimanche et mardi avec des pointes à 40 degrés, en particulier sur l'ouest et le centre. Conséquence, plusieurs municipalités ont annulé la fête de la musique prévue ce dimanche, notamment à Brive, mais également dans des petites villes en Seine-et-Marne, en Gironde, en Sarthe ou encore en Charente-Maritime. La préfecture de police de Paris a également recommandé l'annulation des événements sportifs en plein air dans la capitale et dans la petite couronne. Emmanuel Macron ne croit pas que la guerre en Iran est complètement terminée. Le président de la République était l'invité hier soir de l'émission L'Événement sur France 2. Il est revenu sur l'accord signé entre les États-Unis et l'Iran et a notamment rappelé qu'une nouvelle phase de négociation débutait, des discussions lancées aujourd'hui en Suisse. Le chef de l'État, qui a également voulu rassurer sur les prix du carburant, il a assuré que les tarifs à la pompe allaient progressivement baisser. Le moisson pêche dans le golfe de Gascogne est reconduit en 2027. L'annonce hier de la ministre chargée de la mer et de la pêche, Catherine Chabot. Cette opération a pour objectif de protéger les dauphins des captures accidentelles de la pointe du Finistère jusqu'à la côte basque. Et puis les emblèmes des Jeux Olympiques et Paralympiques d'hiver dans les Alpes en 2030. Eh bien, ils ont été officiellement dévoilés hier depuis Briançon. Ils représentent une montagne révélée par la lumière. Selon la description d'Edgar Gros-Pierron, c'est le président du comité d'organisation. Excellent début de journée à tous.

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1: Bélier, prenez des décisions tranchées pour progresser plus rapidement sur le chemin du succès.
2: Taureau, ne vous surmenez pas inutilement, vous gaspillez une énergie précieuse.
3: Organisez-vous différemment pour gagner en efficacité.
4: Gémeaux, votre morale est au plus haut et votre forme optimum.
5: Vous dégustez ce festin astral qui enchante vos papilles de grands gourmets.
6: Cancer, laissez-vous griser par la configuration planétaire qui vous permet de récolter les fruits de votre persévérance.
7: Lion, grande forme intellectuelle, ne vous dispersez pas pour autant, fixez-vous une ligne directrice à respecter.
8: Vierge, n'abusez pas des bonnes choses, vous devez équilibrer vos repas et pondérer votre gourmandise.
9: Balance, Mars vous rend hyperactif, vous aimeriez vous dédoubler pour multiplier vos activités.
10: Scorpion, respectez une hygiène de vie en osmose avec la nature.
11: Couchez-vous plus tôt et mangez à heure fixe.
12: Sagittaire, morale en hausse et bon tonus.
13: Vous vaquez à vos occupations quotidiennes avec un dynamisme hors pair.
14: Capricorne, Mars est en aspect dissonant avec votre soleil.
15: Ne vous énervez pas pour des broutilles, défoulez-vous plutôt dans le sport.
16: Verseau, écoutez les bons conseils de vos amis, vous pouvez leur faire confiance.

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1: Et nous sommes le 19 juin, aujourd'hui nous fêtons les Romuald, et en ce 19 juin je peux vous parler de Coluche qui se tue dans un accident de moto en 1986, ou du premier match de baseball aux États-Unis qui se joue en 1846. J'aurais aussi pu vous parler de Pablo Escobar, le chef du cartel de Medellín, qui se livre aux autorités colombiennes après avoir reçu l'assurance de ne jamais être extradé vers les États-Unis en 1991. Mais le 19 juin 1953 aux États-Unis, Julius Rosenberg et sa femme Ethel, accusés d'espionnage au profit de l'URSS, sont exécutés. L'affaire commence le 3 février 1950. Un physicien allemand qui a travaillé sur la première bombe atomique américaine est arrêté à Londres après avoir avoué qu'il a communiqué des informations sur la bombe à l'URSS. En juin suivant, David Greenglass reconnaît devant le FBI un vol de secret atomique fait à l'instigation de son beau-frère Julius Rosenberg, à qui il aurait remis croquis et explications sur la bombe atomique. Julius et Ethel Rosenberg sont arrêtés, mais les preuves sont minces. Le procès commence le 6 mars 1951. Quelques jours plus tard, le jury rend son verdict, coupable. On est en plein macartisme et en pleine guerre de Corée. L'avocat des Rosenberg est médiocre, et surtout le juge et le procureur, dont la collision sera mise en évidence plus tard, cherchent des coupables. Ils seront exécutés en clamant leur innocence. Finalement, en 1995, l'ouverture d'archives soviétiques révèle que Julius Rosenberg faisait bien partie d'un réseau d'espionnage. La citation du jour est signée de Coluche, décédé le 19 juin 1986. Un alcoolique, c'est quelqu'un que vous n'aimez pas et qui boit autant que vous.

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0: Bonjour à toutes et à tous. Il est tôt, il est 7h, mais on est déjà bien sur RCB.
1: Bonjour à tous. La canicule s'installe de nouveau sur le pays. 53 départements sont ce matin toujours en vigilance orange de l'est au sud-ouest. Le pic caniculaire remarquable est attendu entre dimanche et mardi avec des pointes à 40 degrés, en particulier sur l'ouest et le centre. Un épisode de chaleur qui perturbe les épreuves du bac dans l'académie de Poitiers. Les épreuves de grand oral prévues l'après-midi dès lundi 22 et mardi 23 juin ont été reportées d'une semaine. Certains établissements scolaires resteront également fermés à Tours ou encore à Sens, dans l'Yonne. Et ce drame dans le Val d'Oise, un homme de 30 ans est décédé hier sur une piste d'athlétisme. Il était en arrêt cardio-respiratoire à l'arrivée des secours. Ils n'ont pas réussi à le réanimer. Les premiers résultats de l'autopsie de Liana ont été dévoilés. Les analyses révèlent que l'adolescent de 11 ans a été victime d'un viol. Le profil biologique de Jérôme Barella, le principal suspect, a été retrouvé sur le corps de l'enfant. D'autres examens sont toujours en cours pour déterminer cette fois les causes de la mort de la jeune fille qui reste inconnue. L'affaire des violences sexuelles dans le périscolaire provoque des remous au sein du Conseil de Paris. Une vingtaine d'élus parisiens de la droite et du centre, dont Rachida Dati, ont fait un signalement contre la ville. Le groupe de l'insoumise Sophia Chikirou et de l'écologiste Émile Meunier ont également saisi la procureure. Tous dénoncent l'absence de réponse rapide de la mairie. Les prix à la pompe vont progressivement baisser. C'est ce qu'a assuré hier soir Emmanuel Macron sur l'émission L'Événement diffusée sur France 2. Le chef de l'État s'est ainsi félicité du protocole d'accord passé entre les États-Unis et l'Iran. On rappelle que de nouvelles négociations doivent démarrer ce vendredi en Suisse entre Téhéran et Washington. Et puis on termine avec le foot et la Coupe du Monde. Le Mexique a validé son billet pour les 16e de finale après sa victoire 1-0 cette nuit contre la Corée du Sud. La République tchèque et l'Afrique du Sud se sont neutralisées un partout. La Suisse est imposée 4-1 contre la Bosnie-Herzégovine et le Canada a dominé le Qatar 6-0. Excellent début de journée.

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2: Le 4 août 1962, une étoile disparaissait. Marilyn Monroe. Aucune des questions sur les conditions de sa mort n'ont encore trouvé de réponse formelle. Suicide, assassinat organisé par les frères Kennedy. Difficile de répondre à l'une des plus intrigantes énigmes du XXe siècle. Une chose est sûre, l'alcool, les antidépresseurs et la cruauté des hommes ont usé le plus célèbre sex symbole d'Hollywood. Un sex symbole qui n'a pas résisté au charme du plus jeune président des États-Unis, John Fitzgerald Kennedy. Une liaison qui a donné et donne encore lieu à beaucoup de commérages. JFK, certes, avait une réputation de séducteur invétéré, mais personne ne sait précisément quand débutera cette dite liaison. On suppose quand même qu'elle se termine peu de temps avant la mort de Marilyn, après le célèbre Happy Birthday, Mrs. President, le 19 mai 1962. Une liaison mise en chanson sur l'album MNJ par Étienne Rodagil et Frank Landgolf. Une chanson qui ne fait que supposer ce que tout le monde pense savoir.

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1: Goethe Morier Bissam. Bonne journée. Bonjour tout le monde.
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1: Le sujet du jour est le tétra. Une légende populaire prétend que la poule de Bruyère allaite ses petits. En effet, au fur et à mesure qu'il deviendra adulte, le grand tétra. La femelle du tétra a moins de plumes sur la tête. C'est la grande tétrase. La nature est un poème. Il faut admirer le coqueteau. Autant le grand tétra est agressif quand il est en rut, autant la poule de Bruyère est réputée pour sa tendresse envers ses petits, car c'est une calinacée. On peut facilement chasser cet animal grâce à ses empreintes. Le grand tétra est une piste. La période de reproduction, c'est quand la poule de Bruyère va au charbon. Parce que le grand tétra est noir, elle se chauffe au coq. Pour être sûre de pondre, la poule de Bruyère chante sur deux notes. Ainsi, elle a le fa la coq. Le comptage n'est pas toujours facile. À partir du coq 6, on en a plein le dos. Le coq fou est contagieux par le bacille de coq. À moins que ce ne soit à cause de la tremblante du mouton. Coq au vin. Le coq le plus débrouillard porte un numéro. C'est le coq 1. On ne dit pas tétraous, mais elles sont couettes tes plumes. Et pour conclure, aide-toi et le ciel tétra.
2: Aujourd'hui 19 juin, bonne fête au Romuald.
1: Guterdain, Nola. Bonne journée et naat fou.
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1: Quel budget comptez-vous allouer à vos vacances cet été? On en parle dans votre rendez-vous consommation. Ces vacances d'été ne s'annoncent pas fastueuses pour les ménages français. C'est ce que nous apprend la nouvelle enquête annuelle de Cofidis sur le budget vacances. Globalement, 62% des Français ont l'intention de partir en vacances cet été. C'est un point de moins que l'an passé. Et pour ceux qui partiront, ils réduiront leur budget et multiplieront les arbitrages pour garder la maîtrise de leurs dépenses. En moyenne, les Français envisagent de consacrer 1748 euros à leurs congés estivaux, soit 287 euros de moins que l'an dernier. Alors que cette année, le contexte n'est pas franchement favorable au porte-monnaie. Entre retour de l'inflation et hausse des prix des carburants, 71% des Français déclarent que la hausse des prix à la pompe a un impact sur leur budget vacances et 64% des sondés indiquent que cette augmentation a eu un impact sur leur choix de destination. Avec des prix à la pompe élevés, la volonté de partir près de chez soi est plus forte cette année. Une tendance particulièrement forte chez les jeunes. Alors une fois en vacances, comment faire des économies? Eh bien, les ménages comptent rogner sur les petits extras et les souvenirs. Ils entendent aussi limiter leurs dépenses en restaurant et en alimentation, sans oublier de lever le pied sur les sorties et les activités de loisirs. Concrètement, les sondés prévoient par exemple de cuisiner davantage et de privilégier des activités gratuites ou peu coûteuses.

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1: Allez, c'est parti pour le sens caché des chansons sur RCB.
2: Ah, d'accord.
1: Aujourd'hui, je vous propose de parler de la chanson de Alain Bachung, Gabi au Gabi.
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1: Mais saviez-vous que cette chanson parle d'un homme travesti, voire transsexuel? D'ailleurs, le titre de cette chanson est un prénom, Gabi, et il n'a pas été choisi au hasard. C'est la contraction du mot « gaboun ». Et en argot des Apaches, « gaboun », ça veut dire « homosexuel ». La fin du texte de cette chanson a d'ailleurs été écrite sous forme de connerie, c'est-à-dire que pendant l'enregistrement en studio, Bachung s'en va aux toilettes et le parolier s'amuse à rajouter une phrase ou deux pour le faire marrer à la fin. Bachung revient et il chantera les phrases avec un sang-froid incroyable, sans se perturber. Et la fin de la chanson est sans équivoque, maintenant qu'on connaît le vrai sens.
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1: Je ne vous explique pas le double sens, vous l'aurez compris.

Bonjour à tous. On vient de l'apprendre. Les pourparlers américano-iraniens prévus aujourd'hui en Suisse sont annulés. Une annonce ce matin du ministère suisse des Affaires étrangères. Déjà cette nuit, un porte-parole de la Maison-Blanche avait déclaré que le vice-président américain Jed Vance ne se rendrait pas sur place. On le rappelle, Donald Trump et son homologue iranien Massoud Pezeshkian ont déjà signé le protocole d'accord qui met fin à la guerre au Moyen-Orient. Mais de nouvelles discussions devaient débuter pour une paix plus durable. Dans le reste de l'actualité, des températures de 34 à 38 degrés avec des pointes à 40 attendues dans l'ouest et le centre. La canicule s'est installée sur la majeure partie du pays. 53 départements sont en alerte orange. Conséquence, plusieurs municipalités ont annulé la fête de la musique prévue ce dimanche, notamment à Brive, mais également dans de petites villes, en Seine-et-Marne, en Gironde, en Sarthe ou en Charente-Maritime. La préfecture de police de Paris a également recommandé à l'annulation des événements sportifs en plein air dans la capitale et dans la petite couronne. Leur colère n'a d'égal que leur dégoût, les mots de l'avocat de la famille de Liana après la publication des résultats de l'autopsie. Les analyses révèlent que l'adolescente de 11 ans a été victime d'un viol. Le profil biologique de Jérôme Barella a été retrouvé sur le corps de l'enfant. Et dans le Gard, un adolescent de 15 ans reconnaît avoir tué une octogénaire. En garde à vue, il a reconnu avoir tué à coups de perceuse une femme âgée de 86 ans le 11 juin dernier près d'un camping au Gros-du-Roi. Le jeune homme aurait expliqué son geste par un besoin viscéral de faire mal. TF1+, et les chaînes du groupe TF1 sont désormais accessibles sur Netflix dès aujourd'hui. C'est une première mondiale pour la plateforme de streaming. Concrètement, les abonnés de Netflix peuvent désormais regarder les chaînes du groupe audiovisuel français. En revanche, les publicités, elles sont bien maintenues. Et puis le rugby avec la première demi-finale de Top 14 ce soir. Le Stade Toulousain qui a terminé leader de la saison régulière affronte le Racing. Une rencontre qui se joue à Marseille. Coup d'envoi à 21h05. Excellent début de matinée à tous.

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1: Bonjour à toutes et à tous. Aujourd'hui, on vous emmène dans un coin de notre région où les pierres se mettent à parler dès que le soleil se couche. Vous connaissez le bas de la Roche ? C'est magnifique de jour, mais je vous garantis que de nuit, c'est une autre dimension. Depuis 2017, la Maison des Jeunes et de la Culture de Wildersbach réveille les fantômes du passé et les légendes oubliées, avec désormais les célèbres marches comptées. Entre frissons, patrimoine et petite douceur locale, c'est l'événement qui fait vibrer nos soirées de fin d'été. Pour en parler, nous recevons aujourd'hui l'un des organisateurs. Bonjour Lionel.
2: Bonjour Pierre.
1: Alors on rentre tout de suite dans le vif du sujet. On imagine souvent une marche comme une simple rando avec une lampe frontale. Mais là, on parle de création artistique originale. Concrètement, à quoi ressemble l'atmosphère quand on s'enfonce dans la forêt de Wildersbach et sur le plateau de la Perreux ?
2: C'est toute une ambiance parce qu'on cherche vraiment à ce que notre public se coupe de sa réalité, de son quotidien. Donc c'est vraiment entrer dans un univers avec effectivement une marche qui fait à peu près 17 km, mais on ne marche pas d'un trait, c'est-à-dire il y a des petits arrêts où les histoires vous sont contées. Et effectivement, c'est toute une atmosphère qui, au fil de la marche, se développe et vous emmène dans la nuit et vers les meilleures histoires.
1: Alors, c'est fascinant, cette idée de mélanger l'histoire du bord de la Roche avec le folklore. J'ai cru comprendre que tout cela est né d'un drôle de concours de circonstances au départ. Vous pouvez nous raconter comment cette aventure a commencé ?
2: Effectivement, on était un groupe d'amis. En fait, on faisait régulièrement la marche des Hacks, donc qui est au mois d'octobre-novembre. Et cette année-là, en 2017, on n'a pas réussi à la faire. Donc, Raphaël, notre conteur, nous a proposé de nous emmener, de nous raconter quelques histoires qui se sont passées dans le banc de la Roche. Et le parcours d'aujourd'hui est à peu près le parcours d'origine de cette marche que nous avons faite en 2017. Donc vraiment un petit truc entre amis qui est devenu aujourd'hui une animation qui anime toute une petite région.
1: Alors on marche, on écoute, on frissonne un peu, mais on mange aussi, parce qu'une marche comptée à Wildersbach, sans les fameuses pauses gourmandes, ce ne serait pas tout à fait la même chose. Alors qu'est-ce que vous nous avez concocté pour réconforter les marcheurs entre deux légendes ?
2: Alors effectivement, il y a deux points de collation sur le parcours qui est agrémenté de petites malicettes, un petit verre de cidre ou une autre collation. Voilà, donc avec un petit stand photo. Donc c'est vrai qu'il y a deux petits points de collation avec le fameux lard grillé aussi, hein, tout à la fin, qui est vraiment hyper friand dans la région. Donc on en a bien sur tout le parcours.
1: Alors pour cette édition 2026, vous proposez trois dates, les 22 août, 5 septembre et 19 septembre. On remarque que les horaires de départ avancent un peu à chaque fois. Et j'imagine que c'est pour capter cette fameuse heure bleue, ce moment précis où la lumière bascule et où la magie opère.
2: Effectivement, le départ est calculé en fonction du coucher du soleil, puisque nous voulons capter ce coucher de soleil à un certain endroit de la marche où c'est juste magnifique de voir ce beau coucher de soleil à cet endroit-là.
1: Alors, un dernier conseil pour nos auditeurs. Je crois que le succès est tel qu'il ne faut pas attendre la dernière minute pour se décider, car tout se fait sur réservation, n'est-ce pas ?
2: Effectivement. Donc, ça fait la 9e année déjà de ces marches comptées. Toujours un grand succès. Nous n'avons pas vraiment encore commencé la grande communication. Et pourtant, certaines marches sont presque déjà complètes. Donc, il ne faut vraiment pas tarder pour réserver sa place.
1: Le message est passé. Alors, si vous avez envie de vivre une expérience unique, de soutenir une superbe initiative locale et de voir le bord de la Roche comme vous ne l'avez jamais vu ou entendu. Direction le site de la MJC de Wildersbach ou leurs réseaux sociaux pour réserver vos places. Merci d'être venu pour nous mettre des étoiles et quelques frissons plein les yeux. Merci Lionel.
2: Merci beaucoup Pierre.
1: Quant à nous, on se retrouve bientôt pour une nouvelle page d'actualité et surtout restez curieux et surtout restez à l'écoute. À bientôt.

0: Guten Morgen, Bissam. Bonne journée. Bonjour tout le monde.
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0: Le sujet du jour est le tétra. Une légende populaire prétend que la poule de Bruyère allait ses petits. En effet, au fur et à mesure qu'il deviendra adulte, le grand tétra. La femelle du tétra a moins de plumes sur la tête. C'est la grande tétrase. La nature est un poème. Il faut admirer le coqueteau. Autant le grand tétra est agressif quand il est en rut, autant la poule de Bruyère est réputée pour sa tendresse envers ses petits, car c'est une calinacée. On peut facilement chasser cet animal grâce à ses empreintes. Le grand tétra est une piste. La période de reproduction, c'est quand la poule de Bruyère va au charbon. Parce que le grand tétra est noir, elle se chauffe au coq. Pour être sûre de pondre, la poule de Bruyère chante sur deux notes. Ainsi, elle a le fa la coq. Le comptage n'est pas toujours facile. À partir du coq 6, on en a plein le dos. Le coq fou est contagieux par le bacille de coq. À moins que ce ne soit à cause de la tremblante du mouton. Coq au vin. Le coq le plus débrouillard porte un numéro. C'est le coq 1. On ne dit pas tétraous, mais elles sont couettes tes plumes. Et pour conclure, aide-toi et le ciel tétra.
1: Aujourd'hui 19 juin, bonne fête au Romuald.
0: Guterdain, Nolan. Bonne journée et nat fou.
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0: Horoscope.
1: Bélier, prenez des décisions tranchées pour progresser plus rapidement sur le chemin du succès.
2: Taureau, ne vous surmenez pas inutilement, vous gaspillez une énergie précieuse. Organisez-vous différemment pour gagner en efficacité.
3: Gémeaux, votre morale est au plus haut et votre forme optimum. Vous dégustez ce festin astral qui enchante vos papilles de grands gourmets.
4: Cancer, laissez-vous griser par la configuration planétaire qui vous permet de récolter les fruits de votre persévérance.
5: Lion, grande forme intellectuelle, ne vous dispersez pas pour autant, fixez-vous une ligne directrice à respecter.
6: Vierge, n'abusez pas des bonnes choses, vous devez équilibrer vos repas et pondérer votre gourmandise.
7: Balance, Mars vous rend hyperactif, vous aimeriez vous dédoubler pour multiplier vos activités.
8: Scorpion, respectez une hygiène de vie en osmose avec la nature.
9: Couchez-vous plus tôt et mangez à heure fixe.
10: Sagittaire, morale en hausse et bon tonus.
11: Vous vaquez à vos occupations quotidiennes avec un dynamisme hors pair.
12: Capricorne, Mars est en aspect dissonant avec votre soleil.
13: Ne vous énervez pas pour des broutilles, défoulez-vous plutôt dans le sport.
14: Verseau, écoutez les bons conseils de vos amis, vous pouvez leur faire confiance.

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Bonjour à tous. La canicule s'installe de nouveau sur le pays. 53 départements sont ce matin toujours en vigilance orange de l'est au sud-ouest. Des températures de 34 à 38 degrés, voire des pointes à 40 degrés sont attendues. Un épisode de chaleur qui perturbe les épreuves du bac. Dans l'académie de Poitiers, les épreuves de grand oral prévues l'après-midi dès lundi 22 et mardi 23 juin ont été reportées d'une semaine. Certains établissements scolaires resteront également fermés à Tours ou encore à Sens dans l'Yonne. La SNCF, elle anticipe de possibles pannes. La compagnie ferroviaire a supprimé 71 intercités jusqu'à lundi, alors que la température peut monter jusqu'à 45 degrés sur les rails. Les lignes concernées sont Paris-Orléans-Limoges-Toulouse, Paris-Clermont-Ferrand ou encore Bordeaux-Marseille. Dans le reste de l'actualité, Israël poursuit ses frappes contre le sud du Liban. Au moins 18 personnes sont mortes cette nuit, selon un bilan provisoire du ministère libanais de la Santé. C'est également le plus lourd bilan publié depuis l'annonce de la conclusion de l'accord lundi, qui prévoit un cessez-le-feu sur tous les fronts, y compris au Liban. En parallèle, les pourparlers américano-iraniens prévus aujourd'hui en Suisse sont annulés. Une annonce ce matin du ministère suisse des Affaires étrangères. Déjà cette nuit, un porte-parole de la Maison-Blanche avait déclaré que le vice-président américain Jed Evans ne se rendrait pas sur place. Les premiers résultats de l'autopsie de Liana ont été dévoilés. Les analyses révèlent que l'adolescent de 11 ans a été victime d'un viol. Le profil biologique de Jérôme Barella, principal suspect, a été retrouvé sur le corps de l'enfant. D'autres examens sont toujours en cours pour déterminer cette fois les causes de la mort de la jeune fille qui reste inconnue. Hakimi sera bien jugé pour viol. La chambre de l'instruction de la cour d'appel de Versailles a rendu sa décision ce matin. L'international marocain qui dispute actuellement la Coupe du Monde est accusé d'avoir agressé une jeune femme en février 2023. Il nie les faits. Et puis le rugby, première demi-finale de Top 14 ce soir. Le Stade Toulousain qui a terminé leader de la saison régulière affronte le Racing. Une rencontre qui se joue à Marseille. Coup d'envoi à 21h05. Excellente match.

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2: Le 4 août 1962, une étoile disparaissait, Marilyn Monroe. Aucune des questions sur les conditions de sa mort n'ont encore trouvé de réponse formelle. Suicide, assassinat organisé par les frères Kennedy, difficile de répondre à l'une des plus intrigantes énigmes du XXe siècle. Une chose est sûre, l'alcool, les antidépresseurs et la cruauté des hommes ont usé le plus célèbre sex-symbole d'Hollywood. Un sex-symbole qui n'a pas résisté au charme du plus jeune président des États-Unis, John Fitzgerald Kennedy. Une liaison qui a donné et donne encore lieu à beaucoup de commérages. JFK, certes, avait une réputation de séducteur invétéré, mais personne ne sait précisément quand débutera cette dite liaison. On suppose quand même qu'elle se termine peu de temps avant la mort de Marilyn, après le célèbre Happy Birthday, Mrs. President, le 19 mai 1962. Une liaison mise en chanson sur l'album MNJ par Étienne Rodagil et Frank Landgolf. Une chanson qui ne fait que supposer ce que tout le monde pense savoir.

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1: Pour les manifestations à venir, on démarre avec les sentiers plaisir. Dépoussiérez vos chaussures et préparez votre gourde. C'est reparti. Pour la 37e année consécutive, une soixantaine de bénévoles passionnés de la vallée enfilent leurs chaussures de marche pour vous emmener en vadrouille. Gratuitement, sans inscription et pour tout public. Cet été, on marche autrement. L'édition 2026 est placée sous le signe du pastoralisme, thème de l'année internationale décrétée par l'ONU. Pâturage d'altitude, troupeaux, biodiversité, pratiques ancestrales, la vallée de la Bruche a des choses à vous raconter sur ces paysages façonnés par des siècles de vie pastorale. Rendez-vous jusqu'à début septembre, plus de 15 sorties inédites. Le programme complet est disponible sur valleedelabrucherando.fr. La mairie de Rotteau a le plaisir de vous convier à sa matinée de nettoyage le samedi 20 juin à 8h à l'aire de jeu de la place du marché. Au programme nettoyage des rues, ramassage des déchets, désherbage, l'objectif étant de faire le maximum pour rendre la ville plus propre et plus agréable à regarder. Pensez à porter vos gants et un gilet haute visibilité. À midi, une collation et boisson sera offerte par la mairie. C'est sur inscription, vous pouvez contacter la mairie ou directement remplir le formulaire et vous pourrez déposer votre talon réponse dans la boîte aux lettres de la mairie. La fête de la musique à Schirmeck, organisée par Le Repère en partenariat avec la ville. Il vous donne rendez-vous samedi 20 juin dès 18h, place du marché. Entrée libre, buvette et restauration. Il y aura notamment Fred Gutzmann pour de la composition française, Jeffrey Enoxgang pour les reprises rock, blues et country cajun, et également Switch avec des reprises rock live. La fête de la musique à Rotteau, organisée par l'Harmonie Fanfare et Rotteau en fête, c'est également samedi 20 juin dès 19h, animée par Duo Évasion, Brass Musique et ESM Brass. RCB sera également sur place et en direct. C'est à la place du Royal, il y aura restauration avec tarte flambée, sandwich et buvette. Du côté de Plaine, c'est Récré Loisirs qui organise la fête de la musique, ambiance musicale dès 19h avec buvette, il y aura des tartes flambées, le concert du groupe rock entre parenthèses à 20h et les bénéfices de la buvette seront reversés à l'école de Plaine afin d'aider au financement des projets scolaires. Ce 21 juin dès 18h, rendez-vous devant la caserne des sapeurs-pompiers de Viche. Ce sera DJ Sébastien Faure qui sera au platine, organisé par les sapeurs-pompiers et l'AAPPMA de Viche. Restauration et buvette sur place. Formation de premier secours citoyen. Se former aux gestes de premier secours, c'est apprendre à protéger ceux qu'on aime. C'est le samedi 20 juin, de 8h30 à 17h30, rue du Général de Gaulle à La Brocque. Vous pouvez encore vous inscrire, le tarif est de 65€ par personne. Pensez à prévoir un repas tiré du sac. L'association Scène et Danse vous présente son gala, Cap Danse en scène, un voyage entre mouvement et émotion. C'est le 20 juin à 19h au Dôme de Moutzig. Ce sera suivi d'une soirée après spectacle animée par le groupe Restart, buvette et tarte flambée. L'entrée est à 12€, 8€ pour les 6 à 14 ans, c'est gratuit pour les moins de 6 ans. Et la paroisse protestante de Rotteau vous invite à sa kermesse le 21 jujuin dans le jardin du presbytère. À 10h, culte en plein air. À 11h30, l'apéritif. À 12h30, un repas au tarif de 20€ avec jambon en croûte, crudité, dessert et café. Tout au long de l'après-midi, il y aura buvette et pâtisserie, jeux de quilles, stand de couture et il y aura même une tombola. C'est sans manquer le ciné Débat Bruche. C'est à Bourbruche le 26 juin à la ferme du Nouveau Chemin. Il vous propose la projection gratuite de Première Loge, un documentaire de Vincent Chablose qui vous invite à observer les cavités au cœur des troncs pour apprivoiser les histoires qui se jouent dans nos vieilles forêts. Des 18h, balade en forêt commentée par l'ONF et le groupe Tétra Vosges. Il y aura aussi des tartes flambées à 19h30 à la ferme. L'inscription est obligatoire. La projection se fera dans le hangar de la ferme, des bancs seront à disposition. N'hésitez pas à prendre des chaises de camping, des polaires et des plaids pour plus de confort. Avec la locomotive de Viche, apéro Summer Blind Test, le 26 juin à 20h. Entre amis ou en famille, constituez votre équipe et venez tester vos connaissances musicales. C'est pour les enfants à partir de 10 ans, la réservation est souhaitée et chacun peut apporter quelque chose à boire ou à grignoter. La mission locale de Molsheim vous ouvre ses portes le 26 juin de 13h30 à 17h au 1 place du marché à Molsheim. Venez découvrir les services, rencontrer l'équipe et les partenaires, posez vos questions et échangez autour de l'emploi, de l'orientation, de la formation et de l'insertion professionnelle. L'atelier jeune booste ton image pro avec CV, entretien, image pro et conseils. L'inscription est obligatoire. L'Italie s'invite à la MJC de Baramba pour la Dolce Zumba. C'est le samedi 27 juin, l'ouverture des portes dès 19h30, spectacle à 20h. Il y aura une petite restauration sur place, c'est organisé par la commune, Zumba et la MJC. Arus, ce 27 juin, en semi-nocturne de 16h à 22h, c'est un vide-grenier qui est organisé par le tennis de table de Russe. Il y aura aussi un salon des artisans et créateurs, le tout avec une soirée années 80. Il y aura buvette, grillade, knack et tarte flambée. À l'établissement Oberlin à La Brocque, c'est la fête d'été, art de rue. Venez partager un moment agréable à l'établissement Oberlin le dimanche 28 juin au programme danse hip-hop, graffiti, déambulation d'artistes, jeux et kermesse. Dès 11h, ne manquez pas le vide-grenier tout au long de la journée. Dès 13h30, les activités de kermesse pour petits et grands. Et bien sûr, restauration avec des snacks et des douceurs sucrées vous y attendent. Festivalet organise ce 28 juin une brocante à Mulbar-sur-Bruche. Elle se déroulera en extérieur. Le tarif est de 3€ par mètre. Buvette et petite restauration tenue par l'association. Vous pouvez encore demander le bulletin d'inscription par mail à festivaletmulbar@gmail.com. Toujours pour le 28 juin, le Lions Club de Schirmeck-Haute-Bruche organise les baptêmes en voiture d'exception, prestige ou sportive. Rendez-vous entre 10h et 17h. Venez faire un tour dans une voiture d'exception, sportive ou youngtimer. Balade sur route ouverte à partir de 10€. Petite restauration avec barbecue et buvette. Je termine avec la paroisse de La Claquette qui organise la fête interparoissiale le dimanche 28 juin à l'église de La Claquette. À partir de 11h30, apéritifs et repas, il vous propose des tartes flambées dans la salle du foyer à côté de la médiathèque. Une tarte flambée, un dessert et un café pour 10€. Les réservations se font par téléphone. Voilà pour les prochaines manifestations dans la vallée. Si vous avez besoin d'un renseignement, n'hésitez pas à les retrouver sur le site radio-rcb.fr dans la rubrique événements. Je vous souhaite une belle journée sur RCB.

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l'infoservice. Il est accessible au 0800 06 66 66 0800 06 66 66. Il permet d'obtenir des conseils pour se protéger et adopter les bons réflexes. Dans le reste de l'actualité, il ne faut pas surinterpréter le report des pourparlers en Suisse. Les mots ce matin de Jean-Noël Barrot, le ministre français des Affaires étrangères, qui a réagi après l'annulation des discussions entre l'Iran et les États-Unis. Négociations qui devaient débuter ce vendredi après le premier accord conclu pour mettre fin à la guerre au Moyen-Orient. Dans la nuit, un porte-parole de la Maison-Blanche avait déjà indiqué l'annulation de la venue du vice-président des États-Unis, Jed Evans. Washington met en avant des raisons logistiques. Leur colère n'a d'égal que leur dégoût. Les mots de l'avocat de la famille de Liana après la publication des résultats de l'autopsie. Les analyses révèlent que l'adolescente de 11 ans a été victime d'un viol. Le profil biologique de Jérôme Barella a été retrouvé sur le corps de l'enfant. D'autres examens sont toujours en cours pour déterminer les causes de la mort de la jeune fille. Cet accident spectaculaire à Marseille, un immeuble situé dans le premier arrondissement s'est effondré hier soir. Des opérations de reconnaissance ont eu lieu pour s'assurer de l'absence de victimes dans ce bâtiment inhabité. Et puis la Coupe du Monde de football continue. On suivra notamment le Brésil qui joue contre Haïti ou encore les Marocains opposés à l'Écosse. Excellente fin de matinée à tous.

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1: Notre recette du jour, cake aux courgettes, chèvre et menthe fraîche. Voici les ingrédients qu'il vous faudra pour 6 personnes. Une courgette bio, un crottin de chèvre, un bouquet de menthe et du poivre du moulin. Pour la pâte, 170 g de farine T55, un sachet de levure chimique, 2 œufs, 100 g de chèvre frais, 5 cl d'huile d'olive et 10 cl de lait tiède. Pour la préparation, commencez par préchauffer votre four à 180 degrés, thermostat 6. Lavez et râpez la courgette, étalez-la sur une feuille de papier absorbant afin qu'elle perde un maximum de son eau. Dans un saladier, versez la farine et la levure, ajoutez les œufs battus, puis le chèvre frais émietté, l'huile et enfin le lait petit à petit, mélangez pour obtenir une pâte homogène. Ajoutez la courgette, le crottin de chèvre coupé en cubes et la menthe lavée, séchée et ciselée. Salez et poivrez au moulin. Dans un moule à cake tapissé d'une feuille de papier sulfurisé, versez tout ça. Enfournez 45 minutes et laissez refroidir avant de démouler. Je vous répète les ingrédients pour 6 personnes. Une courgette bio, un crottin de chèvre, un bouquet de menthe, du poivre du moulin. Et pour la pâte, 170 g de farine T55, un sachet de levure chimique, 2 œufs, 100 g de chèvre frais, 5 cl d'huile d'olive et 10 cl de lait tiède. Voici un concentré d'été parfait pour l'apéro ou à emporter en pique-nique.

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Bonjour à toutes et à tous, direction Schirmeck, tout d'abord pour une fête de la musique. L'association Le Repère vous propose de vous retrouver demain à partir de 18h sur la place du marché pour une soirée musique live en plein air, pensée comme un vrai moment de partage au cœur de la ville. Trois ambiances seront au programme avec une seule règle, profitez, l'entrée est libre, buvette et petite restauration vous attendront aussi sur place, bien évidemment c'est gratuit. Autre fête de la musique dans la vallée de la Bruche, du côté de Roto, on vous invite à venir célébrer la musique dans une ambiance conviviale et festive, demain à partir de 19h sur le parvis du cinéma Le Royal. Au programme pour animer la soirée, écouter le duo Évasion, la Brasse Musique ou encore le SM Brass. Musique live, bonne humeur et moments partagés seront au rendez-vous. Restauration et buvette seront aussi à retrouver sur place pour profiter pleinement de la soirée. Une balade à vélo, on change de thème du côté de Célestat. Rendez-vous lundi prochain, le 22 juin à 18h au départ de l'office de tourisme de Célestat. Proposé en partenariat avec l'association Trajet, cette sortie de 17 km sur la boucle verte de Célestat invite à redécouvrir les aménagements cyclables, mais aussi le patrimoine naturel et bâti du territoire. C'est gratuit mais sur inscription. Retrouvez le programme complet sur le site celestat-alsace-centrale.fr. À Chervillers, c'est un don du sang qui est organisé ce soir de 16h à 20h à la salle polyvalente. L'association des donneurs de sang bénévoles compte sur votre générosité. Alors que les réserves en sang diminuent constamment, la mobilisation est nécessaire de manière régulière et continue. Un petit geste pour sauver des vies. N'oubliez pas de vous munir d'une pièce d'identité. Et on termine cette sélection d'idées sorties avec le retour des sentiers plaisirs dans la vallée de la Bruche. C'est jusqu'au 2 septembre. Une soixantaine de bénévoles de la vallée de la Bruche accueillent gratuitement habitants et visiteurs. Un seul credo, partager à pied des expériences immersives et porter un regard unique sur la vallée de la Bruche à travers l'échange et la rencontre. Retrouvez toutes ces sorties sur le site internet valleedelabruche.fr. Tout de suite, c'est le retour de la musique sur notre antenne. C'était tout pour cette nouvelle sélection d'idées sorties. Je vous souhaite encore de passer une excellente journée à notre écoute.

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0: Sorcière, la grand-mère de Jade, de Frédéric de Gelt. Quand Jeanne, la grand-mère de Jade, fait une chute chez elle, ses filles décident qu'il est temps de la placer en maison de retraite. Jade, sa petite fille, jeune journaliste qui habite à Paris, décide qu'il en sera autrement et vient enlever sa mamoune pour l'emmener vivre avec elle dans son appartement. Mamoune, qui a toujours vécu à la campagne, dans sa Savoie natale, était la fille d'un agriculteur et d'une sage-femme. Pour Jade, elle était l'image même de la grand-mère aimante, douce, discrète et attentionnée pour ses enfants et petits-enfants. Au fur et à mesure de leur colocation, elle va découvrir une grand-mère différente avec ses petits secrets. Elle lui racontera sa jeunesse, son engagement dans la résistance et surtout son amour pour la lecture, qu'il a fallu cacher, car à son époque, seuls les riches lisaient, car ils ne savaient rien faire de leurs 10 doigts. Pour les plus pauvres, cela était considéré comme une perte de temps. Alors, pour assouvir son besoin de lecture et de savoir, Jeanne cachait ses livres dans la Bible. Jade aussi aime la lecture et l'écriture. Elle a d'ailleurs écrit son propre roman, mais ne trouve pas d'éditeur. « Je pourrais bien t'aider, moi », lui propose Mamoun. Elle va relire son roman et la conseiller sur quelques modifications à apporter, avant de se lancer dans la recherche de l'éditeur qui acceptera de le publier. De cette cohabitation va naître entre les deux femmes une rencontre improbable, mais savoureuse. Elles vont se découvrir et s'enrichir au contact l'une de l'autre. J'ai beaucoup aimé cette belle histoire entre Jade et sa grand-mère, cet échange intergénérationnel qui nous amène à réfléchir sur le temps passé avec nos propres aïeux et nous replonge dans nos souvenirs. J'espère que vous aimerez ce roman et cet auteur et vous invite à venir découvrir cette très belle histoire à la bibliothèque de Russe.
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Bonjour à tous, quand les coups de tonnerre se mêlent à la chaleur, 5 départements de la moitié nord passeront en vigilance orange aux orages dans l'après-midi. L'Oise, la Somme, le Nord, le Pas-de-Calais et l'Aisne, alors que 53 départements sont toujours en orange pour canicule, du nord-est au sud-ouest. À Paris, on attend jusqu'à 39 degrés. Le pic caniculaire est attendu entre dimanche et mardi. Dans ce contexte de forte chaleur, les célébrations de la fête de la musique dimanche posent question. L'événement a déjà été annulé par plusieurs villes, notamment à Brive-la-Gaillarde et Thouars dans les Deux-Sèvres. Une réunion de travail sur l'organisation de la fête de la musique a lieu en ce moment entre le ministre de l'Intérieur Laurent Nunez, la ministre de la Santé Stéphanie Rist ainsi que les préfets de région. Achraf Hakimi sera bien jugé pour viol. Le défenseur du PSG passera devant une cour criminelle après les accusations d'une jeune femme pour des faits qui auraient eu lieu il y a 3 ans au domicile du Marocain. Achraf Hakimi continue de clamer son innocence. Il dit attendre le procès avec impatience pour pouvoir enfin parler du côté de la victime présumée. Ce procès suscite soulagement et espoir, selon son avocate. Plus d'un jeune sur 10 déclare avoir déjà consommé du protoxyde d'azote, résultat d'une étude Ipsos pour la Massif, étude réalisée sur des jeunes de 16 à 30 ans, une consommation majoritairement décrite comme récréative. La moitié des consommateurs dit avoir eu au moins une perte de contrôle à la suite de la consommation de protoxyde d'azote. Il n'y aura finalement pas de discussion entre Américains et Iraniens aujourd'hui en Suisse. Les pourparlers sur la mise en œuvre d'un accord ont été annulés. Le négociateur en chef iranien conditionne toute discussion avec les États-Unis au respect des lignes rouges fixées par Téhéran. Il assure que son pays sera prêt à riposter si l'ennemi venait à se montrer excessif dans ses demandes. Et puis la suite de la Coupe du Monde avec le deuxième tour de la phase de poule. À 21h, États-Unis-Australie, suivi d'Écosse-Maroc à minuit. La nuit prochaine, Brésil-Haïti et Turquie-Paraguay. Voilà pour l'essentiel de l'info. Excellent après-midi.

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1: Bonjour à toutes et à tous. Aujourd'hui, on vous emmène dans un coin de notre région où les pierres se mettent à parler dès que le soleil se couche. Vous connaissez le bas de la Roche ? C'est magnifique de jour, mais je vous garantis que de nuit, c'est une autre dimension. Depuis 2017, la Maison des Jeunes et de la Culture de Wildersbach réveille les fantômes du passé et les légendes oubliées, avec désormais les célèbres marches comptées. Entre frissons, patrimoine et petites douceurs locales, c'est l'événement qui fait vibrer nos soirées de fin d'été. Pour en parler, nous recevons aujourd'hui l'un des organisateurs. Bonjour Lionel.
2: Bonjour Pierre.
1: Alors on rentre tout de suite dans le vif du sujet.

0: On imagine souvent une marche comme une simple rando avec une lampe frontale, mais là, on parle de création artistique originale. Concrètement, à quoi ressemble l'atmosphère quand on s'enfonce dans la forêt de Wildersbach et sur le plateau de la Perreux?
1: C'est toute une ambiance parce qu'on cherche vraiment à ce que notre public se coupe de sa réalité, de son quotidien. Donc c'est vraiment entrer dans un univers avec effectivement une marche qui fait à peu près 17 km, mais on ne marche pas d'un trait, c'est-à-dire il y a des petits arrêts où les histoires vous sont contées. Et effectivement, c'est toute une atmosphère qui, au fil de la marche, se développe et vous emmène dans la nuit et vers les meilleures histoires.
0: Alors, c'est fascinant, cette idée de mélanger l'histoire du bord de la roche avec le folklore. J'ai cru comprendre que tout cela est né d'un drôle de concours de circonstances au départ. Vous pouvez nous raconter comment cette aventure a commencé?
1: Effectivement, on était un groupe d'amis. En fait, on faisait régulièrement la marche des Hacks, donc qui est au mois d'octobre-novembre. Et cette année-là, en 2017, on n'a pas réussi à la faire. Donc, Raphaël, notre conteur, nous a proposé de nous emmener, de nous raconter quelques histoires qui se sont passées dans le banc de la roche. Et le parcours d'aujourd'hui est à peu près le parcours d'origine de cette marche que nous avons faite en 2017. Donc, vraiment un petit truc entre amis qui est devenu aujourd'hui une animation qui anime toute une petite région.
0: Alors, on marche, on écoute, on frissonne un peu, mais on mange aussi, parce qu'une marche comptée à Wildersbach, sans les fameuses pauses gourmandes, ce ne serait pas tout à fait la même chose. Alors, qu'est-ce que vous nous avez concocté pour réconforter les marcheurs entre deux légendes?
1: Alors, effectivement, il y a deux points de collation sur le parcours qui est agrémenté de petites malicettes, un petit verre de cidre ou une autre collation. Voilà, donc avec un petit stand photo. Donc c'est vrai qu'il y a deux petits points de collation avec le fameux lard grillé aussi, hein, tout à la fin, qui est vraiment hyper friand dans la région. Donc on en a bien sur tout le parcours.
0: Alors pour cette édition 2026, vous proposez trois dates, les 22 août, 5 septembre et 19 septembre. On remarque que les horaires de départ avancent un peu à chaque fois. Et j'imagine que c'est pour capter cette fameuse heure bleue, ce moment précis où la lumière bascule et où la magie opère.
1: Effectivement, le départ est calculé en fonction du coucher du soleil, puisque nous voulons capter ce coucher de soleil à un certain endroit de la marche où c'est juste magnifique de voir ce beau coucher de soleil à cet endroit-là.
0: Alors, un dernier conseil pour nos auditeurs. Je crois que le succès est tel qu'il ne faut pas attendre la dernière minute pour se décider, car tout se fait sur réservation, n'est-ce pas?
1: Effectivement. Donc, ça fait la 9e année déjà de ces marches comptées. Toujours un grand succès. Nous n'avons pas vraiment encore commencé la grande communication. Et pourtant, certaines marches sont presque déjà complètes. Donc, il ne faut vraiment pas tarder pour réserver sa place.
0: Le message est passé. Alors, si vous avez envie de vivre une expérience unique, de soutenir une superbe initiative locale et de voir le bord de la roche comme vous ne l'avez jamais vu ou entendu, direction le site de la MJC de Wildersbach ou leurs réseaux sociaux pour réserver vos places. Merci d'être venu pour nous mettre des étoiles et quelques frissons plein les yeux. Merci Lionel.
1: Merci beaucoup Pierre.
0: Quant à nous, on se retrouve bientôt pour une nouvelle page d'actualité, et surtout restez curieux et surtout restez à l'écoute. À bientôt.

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Bonjour à tous. Une vigilance rouge canicule pourrait être déclenchée dimanche. C'est ce qui ressort d'une réunion du ministre de l'Intérieur et de la ministre de la Santé en compagnie des préfets de région et des directeurs des agences régionales de santé. Quant aux célébrations de la fête de la musique dimanche, elles ne sont pas interdites, mais les autorités locales devront rester vigilantes. 53 départements sont en vigilance orange pour canicule du nord-est au sud-ouest. Dans l'après-midi, l'Oise, la Somme, le Nord, le Pas-de-Calais et l'Aisne passeront en orange pour orages, des coups de tonnerre qui pourront être accompagnés de fortes chutes de grêle. Une chaleur qui pose aussi question dans les établissements scolaires. Le ministre de l'Éducation, Édouard Geffray, annonce que 4000 candidats des oraux du bac, prévus en début de semaine prochaine, verront leurs épreuves décalées de quelques jours, voire d'une semaine. Par ailleurs, les horaires vont être aménagés dans près de 800 écoles et collèges. Il est soupçonné d'avoir espionné une usine française de drones au bénéfice de la Russie. Un homme a été mis en examen et placé en détention provisoire. Il aurait filmé en région toulousaine un prototype de drone avant de l'envoyer à un interlocuteur russe. L'homme, notamment mis en examen pour avoir livré des informations à une puissance étrangère, encourt une peine de 15 ans de détention. Malgré l'accord entre les États-Unis et l'Iran, les frappes israéliennes se poursuivent au Liban. Des frappes qui ont fait la nuit dernière 18 morts et 33 blessés, selon le ministère libanais de la Santé. De son côté, l'armée israélienne a annoncé la mort de 4 de ses soldats. Il s'agit du plus lourd bilan depuis l'annonce de la conclusion de l'accord. Et puis le rugby et la première demi-finale de Top 14. Ce soir, le Stade Toulousain affronte le Racing 92. Les Toulousains ont remporté 4 des 5 derniers championnats. L'autre demi-finale opposera demain à Montpellier au Stade Français. Par ailleurs, à cause de la canicule, la Fédération Française de Rugby décale toutes les rencontres du week-end à 17h30. Des pauses fraîcheurs vont également être mises en place. C'est la fin de cette édition. Passez une excellente après-midi.

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1: Et nous sommes le 19 juin, aujourd'hui nous fêtons les Romuald, et en ce 19 juin je peux vous parler de Coluche qui se tue dans un accident de moto en 1986, ou du premier match de baseball aux États-Unis qui se joue en 1846. J'aurais aussi pu vous parler de Pablo Escobar, le chef du cartel de Medellín, qui se livre aux autorités colombiennes après avoir reçu l'assurance de ne jamais être extradé vers les États-Unis en 1991. Mais le 19 juin 1953 aux États-Unis, Julius Rosenberg et sa femme Ethel, accusés d'espionnage au profit de l'URSS, sont exécutés. L'affaire commence le 3 février 1950. Un physicien allemand qui a travaillé sur la première bombe atomique américaine est arrêté à Londres après avoir avoué qu'il a communiqué des informations sur la bombe à l'URSS. En juin suivant, David Greenglass reconnaît devant le FBI un vol de secret atomique fait à l'instigation de son beau-frère Julius Rosenberg, à qui il aurait remis croquis et explications sur la bombe atomique. Julius et Ethel Rosenberg sont arrêtés, mais les preuves sont minces. Le procès commence le 6 mars 1951. Quelques jours plus tard, le jury rend son verdict, coupable. On est en plein macartisme et en pleine guerre de Corée. L'avocat des Rosenberg est médiocre et surtout le juge et le procureur, dont la collision sera mise en évidence plus tard, cherchent des coupables. Ils seront exécutés en clamant leur innocence. Finalement, en 1995, l'ouverture d'archives soviétiques révèle que Julius Rosenberg faisait bien partie d'un réseau d'espionnage. La citation du jour est signée de Coluche, décédé le 19 juin 1986. Un alcoolique, c'est quelqu'un que vous n'aimez pas et qui boit autant que vous.

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1: Il est 14h.
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3: Bonjour à tous. Peut-on étudier dans des classes surchauffées en pleine canicule? Le ministre de l'Éducation annonce que près de 800 écoles et collèges ont décidé d'aménager leurs horaires. Les oraux du bac prévus en début de semaine prochaine vont être reportés pour 4000 candidats. Édouard Geffray prévient, ce genre de situation va se reproduire dans le futur. Il faut donc se préparer.
4: Malheureusement, on n'est pas sur une situation nouvelle et nous sommes sur une situation qui se reproduira au cours des années à venir. Donc, il faut adapter nos pratiques. Je ne ferai plus d'écrits à l'avenir au baccalauréat ou au brevet les après-midi, c'est fini. Plus d'épreuves professionnelles au baccalauréat professionnel les après-midi, c'est terminé aussi, on fera ça le matin. Et par ailleurs, il y a quand même un plan de rénovation des écoles, des collèges et des lycées qui est assez considérable. Vous avez 6200 entités scolaires qui sont en cours de rénovation, en projet de rénovation, financées par l'État, avec l'aide de l'État, hein, 3 milliards d'euros. Ça représente, pour vous donner un ordre de grandeur, 24 millions de mètres carrés, et c'est plus de 12%, c'est 10-12% du nombre d'établissements scolaires en France.
3: 5 départements de la moitié nord passeront en vigilance orange aux orages dans l'après-midi. L'Oise, la Somme, le Nord, le Pas-de-Calais et l'Aisne. Alors que 53 départements sont toujours en orange pour canicule, du nord-est au sud-ouest. Et selon le ministre de l'Intérieur, des vigilances rouges pourraient être déclenchées dans plusieurs départements dimanche. Achraf Hakimi sera bien jugé pour viol. Le défenseur du PSG passera devant une cour criminelle après les accusations d'une jeune femme pour des faits qui auraient eu lieu il y a 3 ans au domicile du Marocain. Achraf Hakimi continue de clamer son innocence. Plus d'un jeune sur 10 déclare avoir déjà consommé du protoxyde d'azote, résultat d'une étude Ipsos pour la Massif, étude réalisée sur des jeunes de 16 à 30 ans, une consommation majoritairement décrite comme récréative. La moitié des consommateurs dit avoir eu au moins une perte de contrôle à la suite d'une prise de protoxyde d'azote. Et puis en basket, la suite de la finale de Betclic Elite ce soir, direction la Principauté pour Monaco et Paris pour le match 3, coup d'envoi à 21h. Après les deux premiers matchs à Paris, les deux équipes sont à égalité. Voilà pour l'info, excellente journée.

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1: On démarre avec l'APE Les Écoliers. Vous invite à la fête de l'école du RPI Schirmeck Baramba Grandfontaine. C'est à 16h30 à la salle des fêtes de Grandfontaine. Au programme, spectacle des enfants avec leurs enseignants, le spectacle de cirque avec la compagnie Acrobal. Il y aura une petite restauration sur place, tarte flambée, crêpes, boissons et gourmandises. Il y aura aussi une tombola 100% gagnante. Ils vous attendent nombreux pour ce moment convivial. On poursuit nos infos du jour avec Roto en fête qui organise la brocante et vide-grenier le 15 août de 6h à 18h. Vous avez la possibilité de récupérer les bulletins d'inscription au Bon Pain à Roto. Vous pouvez aussi vous inscrire par téléphone auprès de Nathalie ou Magali. Le tarif est de 15€ pour les 5 mètres. Il y aura restauration et buvette sur place. Et demain, ne manquez pas l'ouverture de la recyclerie de Russe Emmaüs Mundo, Vallée de la Bruche. Ce sera de 10h à 18h. Je termine avec les horaires des maisons France Service pour vous accompagner dans vos démarches administratives. À Schirmeck, de 14h à 16h30. Du côté de Salles, de 14h à 16h. Et voilà pour l'info locale. Très bonne écoute sur RCB.

reparti. Pour la 37e année consécutive, une soixantaine de bénévoles passionnés de la vallée enfilent leurs chaussures de marche pour vous emmener en vadrouille, gratuitement, sans inscription et pour tout public. Cet été, on marche autrement. L'édition 2026 est placée sous le signe du pastoralisme, thème de l'année internationale décrétée par l'ONU. Pâturage d'altitude, troupeaux, biodiversité, pratiques ancestrales. La vallée de la Bruche a des choses à vous raconter sur le nettoyage des rues, ramassage des déchets, désherbage. L'objectif étant de faire le maximum pour rendre la ville plus propre et plus agréable à regarder. Pensez à porter vos gants et un gilet haute visibilité. À midi, une collation et boisson sera offerte par la mairie. C'est sur inscription. Vous pouvez contacter la mairie ou directement remplir le formulaire et vous pourrez déposer votre talon réponse dans la boîte aux lettres de la mairie. La fête de la musique à Schirmeck, organisée par Le Repère en partenariat avec la ville. Il vous donne rendez-vous samedi 20 juin dès 18h, place du marché. Entrée libre, buvette et restauration. Il y aura notamment Fred Gutzmann pour de la composition française, Jeffrey Enoxgang pour les reprises rock, blues et country cajun, et également Switch avec des reprises rock live. La fête de la musique à Roto, organisée par l'Harmonie Fanfare et Roto en fête, c'est également samedi 20 juin dès 19h, animée par Duo Évasion, Brass Musique et ESM Brass. RCB sera également sur place et en direct. C'est à la place du Royal, il y aura restauration avec tarte flambée, sandwich et buvette. Du côté de Plaine, c'est Récré Loisirs qui organise la fête de la musique, ambiance musicale dès 19h avec buvette, il y aura des tartes flambées, le concert du groupe rock entre parenthèses à 20h et les bénéfices de la buvette seront reversés à l'école de Plaine afin d'aider au financement des projets scolaires. Ce 21 juin dès 18h, rendez-vous devant la caserne des sapeurs-pompiers de Viche. Ce sera DJ Sébastien Faure qui sera au platine, organisé par les sapeurs-pompiers et l'AAPPMA de Viche. Restauration et buvette sur place. Formation de premier secours citoyen. Se former aux gestes de premier secours, c'est apprendre à protéger ceux qu'on aime. C'est le samedi 20 juin, de 8h30 à 17h30, rue du Général de Gaulle à La Brocque. Vous pouvez encore vous inscrire, le tarif est de 65 € par personne. Pensez à prévoir un repas tiré du sac. L'association

Scène et Danse vous présente son gala Cap Danse en scène, un voyage entre mouvement et émotion. C'est le 20 juin à 19h au Dôme de Moutzig. Ce sera suivi d'une soirée après spectacle animée par le groupe Restart, buvette et tarte flambée. L'entrée est à 12€, 8€ pour les 6 à 14 ans. C'est gratuit pour les moins de 6 ans. Et la paroisse protestante de Roto vous invite à sa kermesse le 21 juin dans le jardin du presbytère. À 10h, culte en plein air. À 11h30, l'apéritif. À 12h30, un repas au tarif de 20€ avec jambon en croûte, crudités, dessert et café. Tout au long de l'après-midi, il y aura buvé avec la locomotive de Vich, apéro summer blind test le 26 juin à 20h. Entre amis ou en famille, constituez votre équipe et venez tester vos connaissances musicales. C'est pour les enfants à partir de 10 ans, la réservation est souhaitée et chacun peut apporter quelque chose à boire ou à grignoter. La mission locale de Molsheim vous ouvre ses portes le 26 juin de 13h30 à 17h au 1 place du marché à Molsheim. Venez découvrir les services, rencontrer l'équipe et les partenaires, posez vos questions et échangez autour de l'emploi, de l'orientation, de la formation et de l'insertion professionnelle. L'atelier jeune booste ton image pro avec CV, entretien, image pro et conseil. L'inscription est obligatoire. L'Italie s'invite à la MJC de Baramba pour la Dolce Zumba. C'est le samedi 27 juin. L'ouverture des portes dès 19h30, spectacle à 20h. Il y aura une petite restauration sur place. C'est organisé par la commune, Zumba et la MJC. Arus, ce 27 juin, en semi-nocturne de 16h à 22h, c'est un vide-grenier qui est organisé par le tennis de table de Rus. Il y aura aussi un salon des artisans et créateurs. Le tout avec une soirée années 80. Il y aura buvette, grillade, knack et tarte flambée. À l'établissement Oberlin à La Brocque, c'est la fête d'été, art de rue. Venez partager un moment agréable à l'établissement Oberlin le dimanche 28 juin au programme danse hip-hop, graffiti, déambulation d'artistes, jeux et kermesse. Dès 11h, ne manquez pas le vide-grenier tout au long de la journée. Dès 13h30, les activités de kermesse pour petits et grands. Et bien sûr, restauration avec des snacks et des douceurs sucrées vous y attendent. Festivalet organise ce 28 juin une brocante à Mulbar-sur-Bruche. Elle se déroulera en extérieur. Le tarif est de 3€ par mètre. Buvette et petite restauration tenue par l'association. Vous pouvez encore demander le bulletin d'inscription par mail à festivaletmulbar@gmail.com. Toujours pour le 28 juin, le Lions Club de Schirmeck-Haute-Bruche organise les baptêmes en voiture d'exception, prestige ou sportive. Rendez-vous entre 10h et 17h. Venez faire un tour dans une voiture d'exception, sportive ou youngtimer. Balade sur route ouverte à partir de 10€. Petite restauration avec barbecue et buvette. Je termine avec la paroisse de La Claquette qui organise la fête interparoissiale le dimanche 28 juin à l'église de La Claquette. À partir de 11h30, apéritif et repas, il vous propose des tartes flambées dans la salle du foyer à côté de la médiathèque. Une tarte flambée, un dessert et un café pour 10€. Les réservations se font par téléphone. Voilà pour les prochaines manifestations dans la vallée. Si vous avez besoin d'un renseignement, n'hésitez pas à les retrouver sur le site radio-rcb.fr dans la rubrique événements. Je vous souhaite une belle journée sur RCB.

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2: Bonjour à toutes et à tous, direction Schirmeck tout d'abord pour une fête de la musique. L'association Le Repère vous propose de vous retrouver demain à partir de 18h sur la place du marché pour une soirée musique live en plein air, pensée comme un vrai moment de partage au cœur de la ville. Trois ambiances seront au programme avec une seule règle, profitez, l'entrée est libre, buvette et petite restauration vous attendront aussi sur place. Bien évidemment, c'est gratuit. Autre fête de la musique dans la vallée de la Bruche, du côté de Roto, on vous invite à venir célébrer la musique dans une ambiance conviviale et festive, demain à partir de 19h sur le parvis du cinéma Le Royal. Au programme pour animer la soirée, écouter le duo Évasion, la Brass Musique ou encore le SM Brass. Musique live, bonne humeur et moments partagés seront au rendez-vous. Restauration et buvette seront aussi à retrouver sur place pour profiter pleinement de la soirée. Une balade à vélo, on change de thème du côté de Célestat. Rendez-vous lundi prochain, le 22 juin à 18h au départ de l'office de tourisme de Célestat. Proposé en partenariat avec l'association Trajet, cette sortie de 17 km sur la boucle verte de Célestat invite à redécouvrir les aménagements cyclables, mais aussi le patrimoine naturel et bâti du territoire. C'est gratuit mais sur inscription. Retrouvez le programme complet sur le site Célestat-Alsace-Centrale.fr. À Charvillers, c'est un don du sang qui est organisé ce soir de 16h à 20h à la salle polyvalente. L'association des donneurs de sang bénévoles compte sur votre générosité. Alors que les réserves en sang diminuent constamment, la mobilisation est nécessaire de manière régulière et continue. Un petit geste pour sauver des vies. N'oubliez pas de vous munir d'une pièce d'identité. Et on termine cette sélection d'idées sorties avec le retour des sentiers plaisirs dans la vallée de la Bruche. C'est jusqu'au 2 septembre. Une soixantaine de bénévoles de la vallée de la Bruche accueillent gratuitement habitants et visiteurs. Un seul credo, partager à pied des expériences immersives et porter un regard unique sur la vallée de la Bruche à travers l'échange et la rencontre. Retrouvez toutes ces sorties sur le site internet valleedelabruche.fr. Tout de suite, c'est le retour de la musique sur notre antenne. C'était tout pour cette nouvelle sélection d'idées sorties. Je vous souhaite encore de passer une excellente journée à notre écoute.

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1: Quel budget comptez-vous allouer à vos vacances cet été? On en parle dans votre rendez-vous consommation. Ces vacances d'été ne s'annoncent pas fastueuses pour les ménages français. C'est ce que nous apprend la nouvelle enquête annuelle de Cofidis sur le budget vacances. Globalement, 62% des Français ont l'intention de partir en vacances cet été. C'est un point de moins que l'an passé. Et pour ceux qui partiront, ils réduiront leur budget et multiplieront les arbitrages pour garder la maîtrise de leurs dépenses. En moyenne, les Français envisagent de consacrer 1748 euros à leurs congés estivaux, soit 287 euros de moins que l'an dernier. Alors que cette année, le contexte n'est pas franchement favorable au porte-monnaie. Entre retour de l'inflation et hausse des prix des carburants, 71% des Français déclarent que la hausse des prix à la pompe a un impact sur leur budget vacances et 64% des sondés indiquent que cette augmentation a eu un impact sur leur choix de destination. Avec des prix à la pompe élevés, la volonté de partir près de chez soi est plus forte cette année. Une tendance particulièrement forte chez les jeunes. Alors une fois en vacances, comment faire des économies? Eh bien, les ménages comptent rogner sur les petits extras et les souvenirs. Ils entendent aussi limiter leurs dépenses en restaurant et en alimentation, sans oublier de lever le pied sur les sorties et les activités de loisirs. Concrètement, les sondés prévoient par exemple de cuisiner davantage et de privilégier des activités gratuites ou peu coûteuses.

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1: Le grand retour d'Olivia Rodrigo, on en parle aujourd'hui dans Backstage. Après de longues semaines de travail en studio mais également de rumeurs, Olivia Rodrigo vient de dévoiler son tout dernier album intitulé You Seem Pretty Sad for a Girl So In Love, que l'on pourrait traduire en français « Tu as l'air bien triste pour une fille si amoureuse ». Une grosse dizaine de morceaux à découvrir à l'intérieur de cet album qui est présenté comme son projet le plus expérimental à ce jour. On peut notamment la retrouver en duo avec Robert Smith de The Cure. Alors pourquoi ce titre ? Eh bien la jeune femme a confié que toutes ses chansons d'amour préférées étaient belles parce qu'elles contenaient une pointe de peur ou de désir. L'artiste américaine sera également à retrouver sur scène dans les prochains mois. Elle est notamment attendue à La Défense Arena à Paris les 23 et 24 avril 2027. Encore un peu de patience.

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Bonjour, au programme de votre soirée télé de ce vendredi 19 juin sur TF1, Masked Singer, divertissement présenté par Camille Combal. Sur France 3, Musique en Fête 2026, divertissement présenté par Judith Chen et Cyril Ferraud. Musique en Fête célèbre son 15e anniversaire en direct des Corégies d'Orange. Pour marquer cet événement, le théâtre antique réunit une pléiade d'artistes. Sur TMC, Festival Hellfest, 4 jours d'enfer, documentaire. Pendant le Hellfest, 280 000 fans de métal arrivent à Clisson avec ses scènes géantes. Il s'agit de l'un des festivals les plus fous au monde. Sur M6, du foot, la Coupe du Monde avec États-Unis-Australie. Sur W9, Enquête d'Action, magazine sur le thème Gendarmes de Bretagne, les délinquants ne prennent jamais de vacances. Sur France 2, Capitaine Marlowe, série avec Corinne Maziero. Et puis sur France 5, Gazon Maudit, film réalisé par Josiane Balasco. Laurent, macho et dragueur, vit avec sa femme Loli et leurs deux enfants. Un jour, alors que Loli s'ennuie, délaissée une fois de plus par son mari, elle fait la connaissance de Marie-Jo, qui est lesbienne. Très belle soirée telle à tous.

0: 17h.
1: Bonsoir à tous. La vigilance orange canicule continue de s'étendre de 53 départements aujourd'hui. Elle concernera 60 départements demain. La Drôme, l'Ardèche, le Maine-et-Loire ou encore les Pyrénées-Atlantiques rejoignent la liste. Selon Météo France, lundi, la température moyenne sur l'Hexagone pourrait atteindre le niveau jamais mesuré en France, tout mois confondu. Globalement, le mercure pourrait grimper de 37 à 42 degrés. Des vigilances rouges ne sont pas exclues dès dimanche. Le Premier ministre Sébastien Lecornu activera demain une cellule de crise interministérielle au ministère de l'Intérieur. Dans ce contexte de forte chaleur, les célébrations de la fête de la musique dimanche posent question. L'événement a déjà été annulé par plusieurs villes, notamment à Brive-la-Gaillarde et Thouars dans les Deux-Sèvres. Le ministre de l'Intérieur, Laurent Nunez, ne remet pas en cause les célébrations, mais demande au préfet que toutes les précautions soient prises. La ministre de la Santé, Stéphanie Rist, elle, alerte sur les dangers de la consommation d'alcool lorsqu'il fait très chaud. Attention également à l'activité physique. Également dans l'actualité, une enquête ouverte dans les Yvelines. Une femme de 57 ans a été retrouvée morte ce matin chez elle. C'est son conjoint qui a prévenu la police en expliquant avoir tué son épouse. Le sexagénaire a été placé en garde à vue. Christophe Hellul fait appel après sa condamnation à 4 ans de prison avec sursis pour homicide involontaire suite à la mort de sa compagne Elisa Pilarski. La jeune femme avait été tuée par le chien de Christophe Hellul, Curtis. Cet appel suspend l'euthanasie du pitbull ordonnée par la justice. Après un regain de violence au Liban, Israël et le Hezbollah conviennent d'un cessez-le-feu, annonce d'un responsable américain. Sur le terrain, le bilan des frappes israéliennes au Liban s'alourdit à 47 morts et 97 blessés, selon un nouveau bilan du ministère de la Santé. Par ailleurs, l'Iran annonce que les bateaux qui veulent passer par le détroit d'Ormuz doivent en faire la demande 48 heures avant. Et puis en basket, la suite de la finale de Betclic Elite ce soir, direction la Principauté pour Monaco et Paris pour le match 3. Après les deux premiers matchs à Paris, les deux équipes sont à égalité. Coup d'envoi, 21h. Voilà pour l'essentiel de l'info. Excellente fin d'après-midi.

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1: Bonjour à toutes et à tous. Aujourd'hui, on vous emmène dans un coin de notre région où les pierres se mettent à parler dès que le soleil se couche. Vous connaissez le bas de la Roche ? C'est magnifique de jour, mais je vous garantis que de nuit, c'est une autre dimension. Depuis 2017, la Maison des Jeunes et de la Culture de Wildersbach réveille les fantômes du passé et les légendes oubliées, avec désormais les célèbres marches comptées. Entre frissons, patrimoine et petites douceurs locales, c'est l'événement qui fait vibrer nos soirées de fin d'été. Pour en parler, nous recevons aujourd'hui l'un des organisateurs. Bonjour Lionel.
2: Bonjour Pierre.
1: Alors on rentre tout de suite dans le vif du sujet. On imagine souvent une marche comme une simple rando avec une lampe frontale. Mais là, on parle de création artistique originale. Concrètement, à quoi ressemble l'atmosphère quand on s'enfonce dans la forêt de Wildersbach et sur le plateau de la Perreux ?
2: C'est toute une ambiance parce qu'on cherche vraiment à ce que notre public se coupe de sa réalité, de son quotidien. Donc c'est vraiment entrer dans un univers avec effectivement une marche qui fait à peu près 17 km, mais on ne marche pas d'un trait, c'est-à-dire il y a des petits arrêts où les histoires vous sont contées. Et effectivement, c'est toute une atmosphère qui, au fil de la marche, se développe et vous emmène dans la nuit et vers les meilleures histoires.
1: Alors, c'est fascinant, cette idée de mélanger l'histoire du bord de la Roche avec le folklore. J'ai cru comprendre que tout cela est né d'un drôle de concours de circonstances au départ. Vous pouvez nous raconter comment cette aventure a commencé ?
2: Effectivement, on était un groupe d'amis. En fait, on faisait régulièrement la marche des Hacks, donc qui est au mois d'octobre-novembre. Et cette année-là, en 2017, on n'a pas réussi à la faire. Donc, Raphaël, notre conteur, nous a proposé de nous emmener, de nous raconter quelques histoires qui se sont passées dans le banc de la Roche. Et le parcours d'aujourd'hui est à peu près le parcours d'origine de cette marche que nous avons faite en 2017. Donc vraiment un petit truc entre amis qui est devenu aujourd'hui une animation qui anime toute une petite région.
1: Alors on marche, on écoute, on frissonne un peu, mais on mange aussi, parce qu'une marche comptée à Wildersbach, sans les fameuses pauses gourmandes, ce ne serait pas tout à fait la même chose. Alors qu'est-ce que vous nous avez concocté pour réconforter les marcheurs entre deux légendes ?
2: Alors effectivement, il y a deux points de collation sur le parcours qui est agrémenté de petites malicettes, un petit verre de cidre ou une autre collation. Voilà, donc avec un petit stand photo. Donc c'est vrai qu'il y a deux petits points de collation avec le fameux lard grillé aussi, hein, tout à la fin, qui est vraiment hyper friand dans la région. Donc on en a bien sur tout le parcours.
1: Alors pour cette édition 2026, vous proposez trois dates, les 22 août, 5 septembre et 19 septembre. On remarque que les horaires de départ avancent un peu à chaque fois. Et j'imagine que c'est pour capter cette fameuse heure bleue, ce moment précis où la lumière bascule et où la magie opère.
2: Effectivement, le départ est calculé en fonction du coucher du soleil, puisque nous voulons capter ce coucher de soleil à un certain endroit de la marche où c'est juste magnifique de voir ce beau coucher de soleil à cet endroit-là.
1: Alors, un dernier conseil pour nos auditeurs. Je crois que le succès est tel qu'il ne faut pas attendre la dernière minute pour se décider, car tout se fait sur réservation, n'est-ce pas ?
2: Effectivement. Donc, ça fait la 9e année déjà de ces marches comptées. Toujours un grand succès. Nous n'avons pas vraiment encore commencé la grande communication. Et pourtant, certaines marches sont presque déjà complètes. Donc, il ne faut vraiment pas tarder pour réserver sa place.
1: Le message est passé. Alors, si vous avez envie de vivre une expérience unique, de soutenir une superbe initiative locale et de voir le bord de la Roche comme vous ne l'avez jamais vu ou entendu, direction le site de la MJC de Wildersbach ou leurs réseaux sociaux pour réserver vos places. Merci d'être venu pour nous mettre des étoiles et quelques frissons plein les yeux. Merci Lionel.
2: Merci beaucoup Pierre.
1: Quant à nous, on se retrouve bientôt pour une nouvelle page d'actualité, et surtout restez curieux et surtout restez à l'écoute. À bientôt.

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1: Bonsoir à tous. La canicule qui touche la France pourrait être de même ampleur que celle de 2003. C'est ce qu'annonce Météo France. Le mercure va continuer de grimper ce week-end jusqu'en début de semaine prochaine. Demain, 7 départements supplémentaires passeront en vigilance orange, portant le total à 60. Pire, dimanche, des départements pourraient basculer en rouge. Face aux fortes chaleurs, certaines communes ne célébreront pas la fête de la musique cette année. C'est notamment le cas du Teche, au sud du bassin d'Arcachon. Selon la maire Karine Des Moulins, la tenue de la fête de la musique dimanche n'est pas possible avec une telle température.
2: Elle se situe sur la place du village. Ici, eh bien, la chaleur va augmenter tout au long de la journée et donc va rendre quand même les choses assez suffocantes le soir. Donc il n'était pas question de mettre en difficulté les bénévoles qui préparent tout au long de l'après-midi la restauration qui est prévue le soir et ne pas mettre en difficulté non plus l'école de musique, donc les enfants, les élèves qui auraient dû s'entraîner l'après-midi, faire des répétitions, plus les musiciens, les chanteurs également, l'ensemble du public qui aurait pu être malmené par cette chaleur étouffante prévue dimanche.
1: La municipalité du Teche examine également des solutions pour assurer de bonnes conditions d'accueil dans les écoles lundi. Il est soupçonné d'avoir espionné une usine française de drones au bénéfice de la Russie. Un homme a été mis en examen et placé en détention provisoire. Il aurait filmé en région toulousaine un prototype de drone avant de l'envoyer à un interlocuteur russe. Il encourt une peine de 15 ans de réclusion. Après un regain de violence au Liban, Israël et le Hezbollah conviennent d'un cessez-le-feu, annonce d'un responsable américain. Sur le terrain, le bilan des frappes israéliennes au Liban s'alourdit à 47 morts et 97 blessés. Et puis le foot, la suite de la Coupe du Monde avec le deuxième tour de la phase de poule ce soir à 21h, États-Unis-Australie, suivi d'Écosse-Maroc à minuit. La nuit prochaine, Brésil-Haïti et Turquie-Paraguay. Voilà pour l'info, excellente soirée.

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1: Allez, c'est parti pour le sens caché des chansons sur RCB.
2: Ah d'accord.
1: Aujourd'hui, je vous propose de parler de la chanson de Alain Bachung, Gabi au Gabi.
3: Gabi, tu devrais pas en blesser la nuit.
1: Mais saviez-vous que cette chanson parle d'un homme travesti, voire transsexuel? D'ailleurs, le titre de cette chanson est un prénom, Gabi, et il n'a pas été choisi au hasard. C'est la contraction du mot Gaboun. Et en argot des Apaches, Gaboun, ça veut dire homosexuel. La fin du texte de cette chanson a d'ailleurs été écrite sous forme de connerie, c'est-à-dire que pendant l'enregistrement en studio, Bachung s'en va aux toilettes et le parolier s'amuse à rajouter une phrase ou deux pour le faire marrer à la fin. Bachung revient et il chantera les phrases avec un sang-froid incroyable sans se perturber. Et la fin de la chanson est sans équivoque maintenant qu'on connaît le vrai sens.
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1: Je ne vous explique pas le double sens, vous l'aurez compris.

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1: Sur votre plateau télé ce soir, un couple à trois, un festival mouvementé et de la musique apaisante. Gazon maudit sur France 5, film réalisé par Josiane Balasco. Laurent, macho et dragueur, vit avec sa femme Loli et leurs deux enfants. Un jour, alors que Loli s'ennuie, délaissée une fois de plus par son mari, elle fait la connaissance de Marie-Jo, qui est lesbienne. La sympathie réciproque entre les deux femmes se transforme en véritable relation amoureuse.
2: Je connais un type à qui il est arrivé une histoire hallucinante. Le type marié, heureux, et ben sa femme le trompait avec une autre gonzesse. Tu crois ça?
3: Je le connais.
2: Tu es en face de toi.
4: Es la historia de un amor.
5: Je vous ai vu au resto.
6: Je suis déçu.
1: Festival Hellfest, 4 jours d'enfer sur TMC, documentaire. Pendant le Hellfest, 280 000 fans de métal arrivent à Clisson en Loire-Atlantique. Avec ses scènes géantes, il s'agit de l'un des festivals les plus fous du monde, plongé dans ses coulisses pour 4 jours de folie.
7: Pour le coup d'envoi du festival, certains voleraient presque la vedette aux stars du rock.
8: C'est les dents de sa grand-mère à ma femme. Donc on a récupéré les dentiers quand elle est décédée malheureusement. Quand on a vidé l'appartement, on a récupéré les dents et j'ai fait un... Donc j'ai mis la mémé avec moi.
1: Musique en fête 2026 sur France 3, divertissement présenté par Judith Chen et Cyril Ferraud. Musique en fête célèbre son 15e anniversaire en direct des Corégies d'Orange. Le théâtre antique réunit une pléiade d'artistes venus interpréter certaines des plus belles pages de l'opéra, de la comédie musicale et du gospel. Gazon maudit sur France 5, Festival Hellfest, 4 jours d'enfer sur TMC et Musique en fête 2026 sur France 3. Très belle soirée télé à tous.

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Et voilà, tout juste 19h04 à notre pendule d'RCB. Bien le bonsoir à vous toutes et à vous tous, chers auditeurs et auditrices. Vous qui venez de prendre la fréquence, le 103.5, votre radio de la vallée de la Bruche, ou sinon le 93.6 dans les hauteurs de Salles et du côté des Vosges. Bienvenue à vous toutes et à vous tous ce soir avec votre animateur Claudie. Chez nous, on danse comme tous les vendredis soirs. Bon anniversaire, vous qui êtes né un 19 juin. Et une bonne fête à tous les Romuald. Et j'en profite de faire un petit coucou à mon petit-fils qui a fêté son anniversaire avec son papy et sa mamie et son papa encore hier soir. Alors, bon anniversaire encore une fois de plus à toi, mon petit Sacha, avec de gros bisous. Voilà. Alors, chers auditeurs, auditrices, j'espère que vous avez passé une belle semaine ensoleillée avec cette chaleur. Hein. Là, c'est un peu trop quand même. Hein. Là, oui, c'est vrai, parce qu'on n'ose plus trop sortir hein, les après-midi. Mais bon, c'est comme ça. Alors, écoutez bien, si vous êtes sur vos terrasses maintenant, messieurs, dames, j'espère que vous êtes bien installés, en train de prendre l'apéro avec modération, naturellement. Hein. On va lever le petit verre hein, à votre santé, les amis. Et bien sûr, en écoutant Radio RCB, c'est du bonheur. C'est moi qui ouvre le bal le vendredi soir et c'est Mado qui referme le bal le dimanche matin. Voilà. Donc, nous allons passer 2 heures d'émission en compagnie, bien sûr, de moi-même. Et on va passer un bon moment. Vous inquiétez pas, j'ai déjà préparé mon petit programme pour ce soir. Donc, je peux vous dire tout de suite qu'il y a beaucoup de fêtes de la musique. Hein. Ça a déjà démarré hier soir à Salles. Et ça va se poursuivre dans tous les villages ce week-end. Hein. Voilà. 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Et maintenant, place aux dédicaces. Et la première, vous la connaissez toutes, hein, c'est tout simplement pour tous nos routiers qui sont sur la route, en train de rentrer à leur domicile. Les villas partis toute la semaine, eh bien, ils sont heureux de rentrer hein, quand même. Hein. Eh oui, les amis, eh bien, écoutez, on vous souhaite une bonne rentrée. Ressourcez-vous bien avec votre famille et on vous souhaite une bonne route pour lundi matin. Et là, place maintenant, eh oui, la grande famille des Grumiers. Eh oui, allez, tout spécialement pour Cameron avec son Scania. Et bien sûr, Morgane, qu'on n'oublie pas, Corentin et Louis. Ludo au Volvo vert et jaune, on lui souhaite une belle soirée, bien sûr. Et bien sûr, Ludo au Volvo gris, Laurent, le grumier de Grandfontaine, Anthony, coucou, merci Anthony pour ton coup de klaxon tout à l'heure, hein, avec son Mercedes noir. Alors je te remercie, ça fait toujours plaisir Anthony quand on entend ce petit coup de klaxon. Pour ce petit bonjour, eh bien écoute, ça me fait plaisir. J'espère qu'un de ces quatre, on aura l'occasion de boire un pot ensemble. Hein. Allez, c'est aussi pour Danou le Grumier, Laurent au Volvo blanc et bien sûr notre Coco de la Vallée de la Bruche. Et oui, Coco, on te souhaite une belle soirée hein, et bien sûr avec ton Renault rouge. On le reconnaît bien, notre Coco. Hein. Et c'est pour Kylian, le routier également. Et bien sûr, en le vous souhaitant à vous tous, un bon week-end et une belle semaine pour la semaine prochaine. Allez, place à la musique, les amis.

Allez les amis, comme je vous ai dit tout à l'heure, c'est l'heure de l'apéro. Et voilà, on va lever le verre. À votre santé les amis, c'est l'heure de l'apéro. Allez, j'espère que vous êtes tous bien installés sur vos terrasses en train de prendre l'apéro. Et moi je lève mon verre. À votre santé les amis. Et je vous ai choisi la chanson « C'est l'heure de l'apéro » de Manu Blanchet.

nous partons avec l'orchestre Memphis, cette fois-ci avec Un soir d'été. Ben oui, nous sommes pas loin de l'été, hein, c'est à quelques jours tout près là. Et c'est de la part de Kiki qui souhaite un bon anniversaire à René de la Broc avec de gros bisous. Et sans oublier bien sûr notre animateur Thierry en lui souhaitant aussi un bon anniversaire. Donc ça c'est de la part de Kiki, bien sûr elle leur fait de gros bisous. Voilà, et ben j'en profite de me joindre à Kiki pour leur souhaiter aussi un bon anniversaire.

Et cette fois-ci, nous allons écouter un joli medley de Michel Delpech. Et oui, ça va rappeler de bons souvenirs tout ça. Et cette fois-ci, nous allons du côté de Salles, et oui, au terrain de camping. Il y a nos Normands qui sont arrivés. Et oui. Alors, c'est tout spécialement pour Serge et Zabette, en leur souhaitant un bon séjour à Salles, au camping, et bien sûr qu'ils profitent de notre belle vallée de l'Alsace. Et oui, il faut dire que nous avons une belle vallée ici. Alors, profitez bien. Et bien sûr, bon apéro à vous également, avec modération. Et c'est de la part de ta sœur et de ton beau-frère qui vous font de gros bisous à tous les deux.

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19h30 à notre pendule d'RCB. Voici déjà une demi-heure que nous avons passée ensemble et nous poursuivons notre émission Chez nous on danse avec Robin Léon, Mona Lisa, très jolie chanson que Kiki a choisie pour tous les auditeurs et auditrices en leur souhaitant une très belle soirée et un très bon week-end ensoleillé. Et elle n'oublie pas l'animateur de ce soir. Merci ma Kiki, bonjour à Patrick et bien sûr gros schmutz à toi.

Et nous continuons dans les dédicaces avec Fiesta Mexica cette fois-ci. Et ça, c'est demandé de Mado pour tous les auditeurs et auditrices qui sont à l'écoute. Et bien sûr, Mado vous donne rendez-vous dimanche matin. Et bien sûr, elle passe aussi à l'animateur. Merci, ma grande. Belle soirée. Et bonsoir à Robert également.

Elle est terminée. Eh bien, écoutez, c'est pas grave, on va passer à un autre joli morceau. Et là, nous partons à l'Auckland Mouse. Et, pardon. Et c'est tout spécialement pour Marc-Antoine de Colroy-Lagrande en lui souhaitant une très belle soirée et une bonne écoute sur les ondes d'RCB. Et c'est également pour Tigro et Charline et les enfants à Colroy-Lagrande, sans oublier Sophie et Sacha et Zaza. Belle soirée.

Très jolie chanson que nous venons d'écouter. Nous partons avec maintenant, avec ce joli morceau. Et oui, ça m'a rappelé aussi de beaux souvenirs tout ça, n'est-ce pas? On va reculer un peu en arrière. Oh Lady Mère Louis, très jolie chanson. Ça, c'est tout spécialement pour notre Momo de Saint-Blaise et son épouse en leur souhaitant un très bon week-end.

Cette fois-ci, nous allons faire un petit coucou à notre amie Pierrette en lui souhaitant une très belle soirée sur les ondes d'RCB. Je sais que Pierrette nous écoute. Alors, belle soirée à vous Pierrette et encore un très bon week-end.

poursuit avec une chanson italienne, très jolie chanson de nos Sweet People, et ça c'est demandé de moi-même tout spécialement pour nos vacanciers Serge et Zabeth qui sont au camping, en leur souhaitant encore une belle soirée à tous les deux. Et on se dit à demain pour le café.

Et jolie chanson que nous venons d'écouter des Sweet People, une chanson italienne. Et j'espère que ça vous a plu. Nous voici partis, et oui, avec un autre morceau. Bonsoir la Suisse, cette fois-ci. J'espère que la Suisse va bien ce soir sur les ondes d'RCB. Allez, nous sommes à Châtel-Saint-Denis ce soir, nous sommes à Zurich et bien sûr, nous sommes aussi à Sansal. Allez, un bonsoir à Catherine, Coco, Rosie, Martin, à, oui, la Maison du Plaisir à Châtel-Saint-Denis et un petit bonsoir à Jean-Martin, Sylvie, Romy à Sansal et bien sûr, un bonsoir à François, Isabelle à Zurich. Belle soirée, la Suisse qui nous écoute ce soir. Voici Melanie Hush avec Heimat. Et j'espère, Coco, que les dents vont beaucoup mieux.

voilà, quelle ambiance avec notre Mélanie Hush, hein. C'est vrai, c'est, la Suisse, hein, ils nous mettent de l'ambiance. Moi, je sais que je peux vous dire une chose, les amis, je suis allé les voir deux fois, c'est du bonheur. Et nous voilà partis avec maintenant DJ Otzi avec Anne Stern, tout spécialement pour le bon plaisir de Paulette.

voici partis avec un joli medley de l'Orchestre Horizon. Et ça, c'est de la part de notre ami Bernard de Stampoumont pour tous les gens de la vallée qui se sont déplacés au GES, au concours de débardage. Et bien sûr, belle soirée à vous les amis, hein. Et j'espère que vous profitez de ce concours de débardage. Ça doit être magnifique aussi. Et j'espère que la fête va être bonne ce soir, malgré l'orage, hein. Allez, belle soirée à vous.

Ça met de l'ambiance, hein. Et là, nous partons avec un autre morceau tout de suite. Parlez-vous français? Mais oui, nous parlons français. C'est bien sûr notre ami Robin Léon qui va venir au Dom à Moutsic le 7 novembre 2026 à 20h30. Et oui, donc il sera donc au Dom à Moutsic et les portes seront ouvertes à 18h30. Dépêchez-vous de réserver, les amis, car il n'y a plus beaucoup de place. Allez, c'est parti. Robin Léon, parlez-vous français? Ça, c'est notre ami Jojo qui le demande pour toute la famille en Moselle, Robert, Mado, Kiki et notre animateur de ce soir. Merci, ma petite Jojo. Très belle soirée à toi. Et bon week-end.

Et un bon petit morceau de Yodley avec Mélanie Hush. Cette fois-ci, c'est de la part de Huguette et René pour Michel, Noah, Evelyne et Estelle et Anne-Sophie et Christelle en leur souhaitant une belle soirée.

les amis, vous savez danser le zimbola? Moi, je sais le danser. Et si vous voulez, on le danse tous ensemble. On peut même danser le zimbola au terrain de camping, hein. Allez, les vacanciers, c'est parti, on y va. Et oui, ils vont se reconnaître, n'est-ce pas, Zabeth et Serge? Allez, c'est parti, on y va.

Ah, le gibbola, c'est magnifique, ça c'est vrai. Et là, nous partons avec un autre morceau des Horizons, avec une jolie polka cette fois-ci. Et ça, c'est de la part de notre Bernard de Stampoumon. Et oui, que c'est tout simplement pour souhaiter un joyeux anniversaire à Marcel Stoffer de Valderspa. Allez, bon anniversaire à vous, Marcel. Et bien sûr, j'espère que vous allez boire un bon petit coup là ce soir. Hein. Allez, à votre santé, Bernard. Marcel. Bon, aussi à Bernard, on va lui dire. Hein. Santé, Bernard.

Ah, quelle ambiance, les amis! Et on continue dans l'ambiance. Nous allons refaire un petit tour, bien sûr, au concours de démarrage, au GES. Et oui, Bernard, nous sommes avec vous ce soir aussi, et bien sûr avec tous vos amis. Donc, voici rien que pour vous ce joli morceau de Dominique et Stéphanie Floquet. Ça va vous mettre dans l'ambiance, tout ça. Allez, c'est parti, les amis! On y va!

Bernard, c'est pas terminé. Restez seulement en piste pour danser. Voici un autre joli morceau, rien que pour vous. Toute la troupe donc, qui est donc, au concours de débardage ce soir. Je vous ai choisi ce morceau-là, rien que pour vous souhaiter à vous tous une très belle soirée. Allez, c'est parti les amis.

Ah, quelle ambiance! Et là, comme il fait chaud, chaud, chaud, les amis! Eh oui, c'est vrai, il fait très chaud en ce moment chez nous en Alsace, mais c'est aussi un peu partout, hein, on va dire. Et je vous ai choisi ce joli morceau rien que pour vous toutes et vous tous, en vous souhaitant une très belle soirée. Nous sommes justement à la veille de la fête de la musique, et c'est parti!

Et nous poursuivons toujours avec ce jeu, Dominique Floquet. Ça, nous allons partir du côté de Bourg-en-Bruges cette fois-ci. Et oui, nous allons faire un petit coucou à Roselyne Peterschmidt en lui souhaitant encore une très belle soirée. Et ça fait vraiment plaisir de se revoir. Et c'est également aussi pour Odette. Donc, qui souhaite une très belle soirée à Kiki, à Patrick, à Mado, à Robert et bien sûr notre animateur de ce soir. Merci à vous, Odette. Et passez une très belle soirée. Et justement, comme on était à Bourg-en-Bruges, on va faire un coucou à Mireille et bien sûr à sa sœur Régine et sans oublier ses enfants et Jean-Paul et Laurette. Belle soirée à tout ce petit monde.

Et on poursuit avec Mexico. Ça, c'est tout spécialement pour notre Yvette de Salles. On lui souhaite une belle soirée et un bon week-end. Et sans oublier Anne-Marie et Serge, c'est de la part des voisins du dessus.

poursuit avec Tim Toupet, avec ce joli morceau. Et ça, c'est de la part de Félicien pour son papa, sa maman, avec de gros bisous, sans oublier papy et mamie et notre animateur de ce soir. Merci Félicien, très belle soirée à toi et à ta famille.

On poursuit avec un autre morceau et cette fois-ci, c'est tout spécialement pour la ferme auberge du bord de la Roche. Nous allons chez Véronique, Henri et les enfants et les petits-enfants leur souhaitant une très belle soirée et encore une belle écoute sur les ondes d'RCB.

cette fois-ci, nous allons regarder sur le balcon. Et oui, c'est tout spécialement de la part de Pierre pour sa petite femme avec de gros bisous.

bien, nous repartons du côté de la Suisse. Nous allons chez Catherine, Coco, Rosie, Jean-Martin, Sylvie, Romy, François, Isabelle, en leur souhaitant encore une très belle fin de soirée. Gros bisous.

Voilà déjà 21h à notre pendule d'RCB. Que le temps passe vite, les amis. Mais oui, mon émission va bientôt prendre fin. C'était vraiment du bonheur ce soir, encore une fois de plus, d'être avec vous. Et là, c'est tout simplement, voici Robin Léon. Et ça, c'est tout spécialement pour tous les auditeurs et auditrices qui sont fans de Robin Léon. Je leur dédicace.

Et nous poursuivons avec Que sera, sera, très jolie chanson. Et cette fois-ci, c'est pour Christiane et Ara Lassalle. On leur souhaite une très belle soirée et un bon week-end.

Et on continue avec Étienne de Normandie et son orchestre. Et cette fois-ci, nous partons du côté de Colroy-la-Grande, tout spécialement pour Martine et Francis, en leur souhaitant une très belle soirée et un bon week-end.

Là, nous allons écouter Au soleil merveilleux. Et oui, c'est vraiment magnifique. Il y a un si beau soleil, hein, on ne peut pas s'en plaindre. Hein. Et ça, c'est tout spécialement pour Pascal et Olivier. On leur souhaite une très belle soirée et un bon week-end.

0: Et là, nous partons encore avec un joli morceau. C'est Mélanie Hush qui vous l'interprète. Et c'est encore une fois de plus pour notre ami Bernard de Stampoumont, qui n'est pas exactement là où je dis à Stampoumont, mais je sais qu'il est bien entouré. Alors, belle soirée à tout ce petit monde.
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1: Et nous voilà partie avec ce joli morceau de Calimero. Ça va rappeler de bons souvenirs à certaines personnes, je pense. Et c'est pour vous dire un grand merci à vous toutes et à vous tous d'avoir passé cette belle soirée avec moi. Merci.

voilà, chers auditeurs, auditrices, voilà qui la, mon émission de Chez nous et danse on est terminée. Alors, je vous dis un grand merci à vous toutes et à vous tous d'avoir passé cette belle soirée avec moi. Et j'espère qu'on va en repasser encore d'autres. Hein. Et bien sûr, je vous rappelle que demain à 15h, vous retrouverez votre ami Thierry pour la, son émission Walkman Famille, années 80, 90, 2000. C'est vrai, c'est magnifique. Thierry nous met de l'ambiance, c'est vraiment formidable. Moi, je sais, quand je suis dans mon atelier, j'adore l'écouter, ou quand je suis dans mon jardin. Voilà. Et bien sûr, dimanche matin, c'est Mado qui refermera le bal. Et oui, elle sera avec vous. Voilà, jusqu'à midi. Quant à moi, on se retrouve la semaine prochaine. Et je vous souhaite à vous toutes et à vous tous un très bon week-end ensoleillé. Soyez prudents, buvez beaucoup surtout. Et si vous avez besoin d'un coup de main pour une aide, eh ben, n'oubliez pas d'appeler surtout, parce qu'il ne faut pas rester comme ça. Allez, belle soirée à vous. C'était votre animateur Claudie. Chez nous, on danse. Bisous.

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1: Il est 22h.
2: Bonsoir à tous. L'actualité, c'est bien sûr les fortes chaleurs. 60 départements en vigilance orange canicule ce samedi. Canicule qui s'accompagne d'orages. Le département du Nord a particulièrement été touché ce vendredi soir de la grêle et des inondations locales dans la région de Lille. Selon nos confrères de la Voix du Nord, 2 personnes ont été blessées à cause de la foudre. Météo France ajoute que la situation va s'aggraver dimanche avec des pics de température à 40 degrés. Des départements pourraient basculer en alerte rouge en raison de cette chaleur intense. Plusieurs villes prennent la décision de fermer des écoles lundi et mardi. C'est le cas à Nantes, à Colmar ou encore en Côte d'Or. À Paris, le maire promet qu'un climatiseur sera livré dans chaque école d'ici la fin de la semaine prochaine. La justice autorise finalement le concert de la France Insoumise prévu à Paris pour la fête de la musique. La préfecture avait interdit l'événement en raison de risques de troubles à l'ordre public, selon elle. Mais le juge des référés a suspendu cette interdiction. Dans l'actualité aussi, l'ambassadeur d'Israël aux États-Unis assure que l'État hébreu s'engage à respecter le cessez-le-feu au Liban si le Hezbollah respecte l'accord et met fin aux hostilités. Les dernières frappes israéliennes ont fait 47 morts et près d'une centaine de blessés dans le sud du Liban. 4 soldats ont perdu la vie côté israélien. C'est le bilan le plus lourd depuis la conclusion de l'accord entre l'Iran et les États-Unis. À partir de la rentrée 2027, les élèves de seconde auront une heure de cours par semaine sur l'intelligence artificielle. C'est ce qu'annonce le Premier ministre. Usage, éthique, souveraineté numérique, esprit critique face aux fausses informations. Notre école doit préparer les jeunes au monde qui vient, précise Sébastien Lecornu. Et puis les organisateurs ont tranché. Les épreuves techniques de ski alpin auront lieu à Val d'Isère lors des JO de 2030. La station savoyarde a été préférée à Méribel. Val d'Isère accueillera les épreuves de slalom et de géant. Elle délègue à Courchevel les compétitions de vitesse, c'est-à-dire le super G et la descente. C'est la fin de cette édition. Merci de l'avoir suivi.

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1: Il est 23h.
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3: Bonsoir à tous. Le procureur d'Agen confirme que l'ADN de Jérôme Barella a été retrouvé sur le corps de Liana. Jérôme Barella est le principal suspect dans cette affaire. Le procureur n'évoque pas les traces de viol dont parlaient plusieurs médias, citant des sources proches de l'enquête. Le magistrat indique que le parquet communiquera lorsque les conclusions définitives du rapport d'autopsie seront connues. La canicule qui touche la France pourrait être aussi longue et sévère que celle de 2003 d'après Météo France. Une hausse des températures est attendue dimanche avec des pointes à 40. Des départements pourraient même basculer en vigilance rouge. En attendant, 60 départements seront en alerte orange ce samedi. En raison de cette forte chaleur, la fête de la musique est annulée à Poitiers, à Brive ou encore à Argenteuil. À Paris, l'événement est maintenu, mais une dizaine de manifestations sportives prévues ce week-end dans la capitale ont été annulées. Par ailleurs, le maire de Paris, Emmanuel Grégoire, annonce l'ouverture 24 heures sur 24 de la plupart des parcs et jardins de la ville. 157 personnes secourues, elles tentaient de traverser la Manche et la mer du Nord à bord de petites embarcations pour rejoindre l'Angleterre. 3 personnes ont été prises en charge par les services de secours à terre à leur débarquement au port de Calais, précision de la préfecture maritime dans un communiqué. Le concert de la France Insoumise organisé à Paris pour la fête de la musique est finalement autorisé. La préfecture avait interdit ce rassemblement en raison de risques de troubles à l'ordre public. LFI avait déposé un recours et le juge des référés a suspendu l'interdiction, estimant que les pièces versées au dossier ne permettaient pas de justifier un risque de troubles matériels à l'ordre public. Et puis des stars en ouverture de l'e-sport World Cup, immense tournoi d'e-sport qui aura lieu à Paris cet été. Aya Nakamura, DJ Snake et Théodore donneront le coup d'envoi de l'événement lors de la cérémonie d'ouverture. Ce sera le 8 juillet à la scène musicale. L'e-sport World Cup rassemblera plus de 2000 joueurs du monde entier sur une vingtaine de jeux vidéo différents. Voilà pour ce point sur l'actualité. Merci de l'avoir suivi.

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Bonsoir à tous. La vigilance orange canicule étendue à 7 nouveaux départements ce samedi. Le Maine-et-Loire, les Deux-Sèvres, la Gironde, les Landes, les Pyrénées-Atlantiques et la Drôme-Ardèche. 60 départements concernés au total. Météo France ajoute que la situation va s'aggraver dimanche avec des pics à 40 degrés. Des départements pourraient basculer en alerte rouge. Ces fortes chaleurs posent problème, entre autres dans les écoles. Le maire de Paris annonce la commande de plus de 1200 climatiseurs. Il promet qu'un climatiseur sera livré dans chaque école de la capitale d'ici la fin de la semaine prochaine. Et de son côté, le ministre de l'Éducation nationale assure sur BFM TV que les parents qui le souhaitent pourront garder leurs enfants lundi ou mardi. À Nantes ou encore à Colmar, certaines écoles seront fermées ces jours-là. Ce drame en Loire-Atlantique, deux personnes sont mortes dans le crash d'un petit avion de tourisme à La Baule. L'appareil était en approche pour la phase d'atterrissage quand il s'est écrasé. Dans l'actualité aussi, l'ambassadeur d'Israël aux États-Unis assure que l'État hébreu s'engage à respecter le cessez-le-feu au Liban si le Hezbollah respecte l'accord et met fin aux hostilités. Les dernières frappes israéliennes ont fait 47 morts et près d'une centaine de blessés dans le sud du Liban. 4 soldats ont perdu la vie côté israélien, le bilan le plus lourd depuis la conclusion de l'accord entre l'Iran et les États-Unis. Des centaines d'anonymes et des figures de la culture aux obsèques de Marjane Satrapi. Elles avaient lieu ce vendredi à Paris. La réalisatrice franco-iranienne, autrice de Persepolis, est décédée début juin à l'âge de 56 ans. Le rugby et le Stade toulousain en finale de Top 14. Toulouse a écrasé le Racing 71-17. Les Rouges et Noirs affronteront en finale le Stade français ou Montpellier. Les deux clubs se rencontrent ce samedi. De son côté, l'équipe de France A s'offre l'Angleterre A 35-19. Match de préparation au championnat des Nations. Enfin, le foot et la suite de la deuxième journée de la Coupe du Monde avec le groupe D. Les États-Unis ont battu l'Australie 2-0. À suivre ce samedi, Pays-Bas-Suède ou encore Allemagne-Côte d'Ivoire. C'est la fin de cette édition. Merci de l'avoir.

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